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2: C'est que les Chinois sont vachement forts. Question proverbe, c'est toute la sagesse populaire chinoise qui passe au travers des siècles comme ça, c'est quand même beau. C'est vrai, les Chinois disent, par exemple, ils disent une de perdue, une de perdue. Et ça se vérifie tout le temps, tu peux y aller. Pas de nouvelles, pas de nouvelles. Les Chinois, ils disent, faut pas vendre la peau de l'ours, non, faut pas la vendre. Femme à lunettes, femme à lunettes. Ah, puis, tu peux vérifier, hein, ça a 3000 ans, je veux te dire. On n'a pas inventé grand-chose, hein. Les Chinois disent, rien ne sert de courir, ça sert à rien du tout. Et j'en ai trouvé un très beau, il n'y a pas longtemps, qui dit ça, qui dit, écoutez bien, qui dit, c'est au pied du mur qu'on voit le mieux le mur, hein, quand même.

0: maintenant de la chanson de Daube. Besoin de rien, envie de toi.
1: Nobody's perfect.
2: Étonnant, non ?

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3: 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Calmez-vous. Je suis très contente d'être là. C'est la première fois que je joue en Suisse. Donc je suis assez heureuse, assez stressée aussi. J'ai eu tout le trajet Bruxelles-Montreux pour angoisser. Je me disais, putain, si ça se trouve, les Suisses, c'est pas mon public. Puis je me suis rappelé que j'avais pas de public. C'est assez bizarre pour moi de me retrouver comme ça au milieu des gens, de parler à autant de personnes, parce que j'ai toujours eu beaucoup de mal, en fait, pour parler avec les gens, les relations sociales, les interactions sociales et tout. Moi, quand j'avais 10 ans, j'ai adopté des phasmes. Si ça, c'est pas un truc de victime. Tout le monde voit ce que c'est, les phasmes, des petits insectes qui ressemblent à des bouts de bois. Et ça fait rien. Rien, mais genre rien. Tu peux rien faire. Tu peux pas le manipuler en phasme parce que tu risquerais de le blesser. Tu peux pas aller le promener parce qu'il faudrait une toute petite laisse. Tu peux pas jouer avec, tu peux pas lui jeter un bâton parce que c'est lui le bâton. Ah là là. Et donc moi, quand j'avais 10 ans, plutôt que de dire genre je veux des petits chiens ou je veux un petit lapin, un animal vraiment avec lequel tu peux créer des liens, créer une relation, non, moi je voulais des phasmes. Donc je peux pas être étonnée qu'aujourd'hui j'ai du mal à sociabiliser, mais je pensais que ça allait passer. Et clairement, non. Si c'était passé, je ne serais pas un samedi soir à Montreux. Non, pour moi, je suis très heureuse d'être là, évidemment. Je suis très heureuse d'être là, même si en loge, absolument tous les gars de la sécurité ont fini par me demander à un moment ou à un autre « Tu as perdu tes parents ?» À la fin, j'en avais tellement marre, j'ai fini par dire « Ouais, l'année dernière, accident de voiture. » Je sais pas si moi je veux des enfants. Je sais pas, mais je me pose souvent la question quand même. Je me pose souvent la question encore il y a pas très longtemps. J'étais dans un restaurant comme ça et à un moment je remarque qu'à quelques tables de moi il y avait une petite fille qui me ressemblait vachement fort, mais genre vraiment vraiment fort. Et donc je me disais, tiens, c'est marrant, pas pour elle. Clairement elle allait pas pécho beaucoup, mais voilà. Moi je me disais, tiens, c'est comique et tout parce que ça pourrait être ma fille. Donc ça m'a poussée à me poser la question. Est-ce que je serais capable d'avoir un enfant? Et clairement, physiquement, non. Parce que genre, il faut que j'attende la puberté et tout ça. Et puis vu ma taille, si un être humain sort de mon corps, c'est pas un accouchement, c'est une mue. Donc clairement, physiquement, non. Mais psychologiquement, est-ce que je serais capable d'avoir un enfant? Et faut savoir, je m'y connais assez bien en parentalité, en maternité et tout, puisque je viens d'une famille où il y avait des phasmes. Donc vu que j'en ai eu deux, j'ai en quelque sorte déjà été mère. J'ai connu ce sentiment d'amour inconditionnel envers des êtres qui n'ont absolument aucune utilité. Alors certes, j'ai pas accouché de ces phasmes, voilà, mais je me suis déjà enlevé les chardes, donc je suppose que ça revient au même. Et en fait, rien que cette relation avec mes phasmes, elle m'a suffi pour voir que j'étais pas une bonne mère pour eux. Parce que vous savez, un phasme, ça peut rester immobile extrêmement longtemps pour se fondre dans le décor et tout. Et un jour, j'en ai un qui est resté immobile tellement longtemps que j'ai cru qu'il était mort. Et ma réaction, c'était de me dire « Tant pis. » Premier indice qui montre que j'étais pas une bonne mère, ce n'est pas la réaction attendue. Surtout que j'en avais que deux. Donc c'est pas comme dans les familles nombreuses où tu... Allez. Il y en a un qui meurt, les parents ils font genre bah. Il nous en reste 13. Celui-là était même pas dans mon top 10. Non, quand on a que deux, t'es obligé de les aimer. Et surtout, t'es obligé de les aimer pareil, sinon ça se voit. Ça se voit si à Noël, il y en a un, il reçoit une PlayStation et l'autre il reçoit la boîte. Mais enfin, pourquoi t'aimes pas ta boîte? Elle est très bien. Elle ira très bien dans ta cage. Tu pourrais l'utiliser, je sais pas moi, pour mettre toutes tes affaires dedans et partir. Non, c'est vrai, t'as pas d'affaires. Bah si, maintenant t'es une boîte. Puis logiquement, 10 ans, c'est l'âge où quand ton animal meurt, t'organises une cérémonie et tout, tu l'enterres dans le jardin, t'invites tes parents, tu pleures toutes les larmes de ton corps. Moi, j'ai mis le phasme à la poubelle. Deuxième indice qui montre que j'étais pas une bonne mère, tu n'es pas supposée faire ça. Tu peux pas, à un moment, si tu te retrouves à l'hôpital avec ton gamin suite à un accident, une tragédie, je sais pas, et que le médecin te dit « Je suis désolée, madame, nous n'avons rien pu faire. » Tu peux pas lui répondre « Vous inquiétez pas, docteur, j'ai tout prévu, j'ai pris mes sacs blancs. » Le mec, il va péter un câble. Il va faire, mais enfin, madame, vous êtes folle. Déchets alimentaires, compost. Non, surtout que moi, je serais capable d'oublier les sacs poubelles en allant à l'hôpital. Parce que j'oublie toujours tout, en fait. C'est assez, assez angoissant, j'oublie toujours tout. Quand je me fais du thé, les trois quarts du temps, j'oublie de le boire. Alors que j'adore le thé. Je suis pas sûre d'adorer mon enfant. On n'est pas à l'abri d'un oubli. Je sais pas, genre dans le caddie du supermarché. Au moment de le ranger, je ferais genre, putain, pourquoi ça coince ? Ce serait affreux, hein. Perdre un euro comme ça. Non, vraiment, je pense que je pèterais un câble si je tombais enceinte. J'engueulerais mon mec, je lui dirais « Je t'avais dit d'éjaculer sur mes seins !» Et il me dirait « Je voulais, mais je les ai pas trouvés !» Ah, je sais pas. Non, pour l'instant, je pense que je veux pas d'enfants, mais je me dis que probablement, ou peut-être, je changerai d'avis. Il paraît que les enfants, c'est comme les faciales. Au début, tu dis non, et puis... C'est collant, mais ça fait des bons souvenirs. J'ai fait cette blague devant mes parents le mois dernier. Je crois qu'ils m'ont déshérité. Donc heureusement qu'ils étaient pauvres. Non, c'était assez gênant quand j'ai fait cette blague, il y a eu un petit malaise comme ça. Mais moi, ça me dérange pas tant le malaise, je trouve ça assez, assez fun. En fait, il m'arrivait tellement de choses bizarres dans ma vie que j'ai commencé à développer une certaine résistance au malaise. Maintenant, je peux supporter toutes les situations, même les plus bizarres, même les plus malaisantes. Genre, tu regardes la télé avec tes parents et il y a une scène de sexe. Ou tu regardes la télé et il y a une scène de sexe avec tes parents. Vraiment, je peux tout supporter. Et j'ai même fini par aimer ça, en fait, le malaise, parce que c'est tellement pratique quand tu veux être tranquille. Imaginons, t'es dans le train, tu trouves qu'il y a trop de bruit dans le compartiment, bah, grâce au malaise, en une seule phrase, tu peux te débarrasser de tout le bruit du wagon. Juste, tu prends ton téléphone, tu fais seulement démarrer une conversation, et puis tu dis une seule phrase un tout petit peu plus fort. Consentement ou pas, j'avais 11 ans, papa.

0: T'es tranquille, mais jusqu'au terminus. En plus, le malaise, c'est ludique. Avec mon mec, on a lancé un petit jeu qui consiste à dire le truc le plus choquant, le plus malaisant possible en public et à chaque fois surenchérir sur ce qu'on se dit l'un l'autre. Alors on a perdu quelques proches depuis qu'on a commencé à faire ça, mais genre, qu'est-ce qu'une famille unie comparée à une bonne vanne? Et donc on fait ce jeu, il y a quelques mois, il y a des collègues à lui qui nous ont invités pour aller souper et je sais plus de quoi on parle pendant le repas, mais à un moment, mon mec dit un truc au sujet de ma famille, je me retourne vers lui. Et je lui dis, mais Seb, tu sais que toute ma famille est morte. Énorme blanc. Personne ne sait quoi dire, tout le monde me regarde. Ben je me dis, c'est bon, j'ai gagné. Jamais il va oser surenchérir là-dessus, alors que sont ses collègues de travail et que c'est la première fois que je les rencontre, c'est bon, j'ai gagné. Et là, il me regarde droit dans les yeux. Et tout doucement, il me répond, en même temps, si t'avais pas grillé ce stop... C'est ce jour-là que j'ai compris que je l'aimais. Et je pense que cette passion pour le malaise, elle me vient aussi de ma mère, qui, sans vouloir lui jeter des fleurs ou quoi que ce soit, a créé le malaise le jour où elle a publié sur Facebook. Je cite Catherine, 45 ans. Plus on vieillit, plus on aime les choses qu'on détestait quand on était petit. Par exemple, les siestes et les fessées. Vous comprenez pourquoi j'ai grillé ce stop? Merci beaucoup, mon frère.
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Eh bien, salut à tous et bienvenue dans votre émission Toute la Dance, la musique qui ne s'arrête pas. C'est la dance music avec, attention, les années 90 dans vos têtes. Alors, c'est parti pour le premier titre. C'est Urban Cookie Collective. Et ça, c'était un tube à l'époque. Ouais, Feels Like Heaven.

connaissez pas maintenant, si vous vous souvenez du titre de Sweet Seven, Pump This Party, nous sommes partis pour justement faire les kangourous. Alors attention au rythme.

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1: Toute la dance, c'est votre émission, la meilleure des émissions de dance music, avec, sans plus attendre, l'Eurodance. Et oui, on en a bien ici. Bah oui, faut

0: On adore être fou ici, on adore délirer, mais vraiment être fun avec vous. C'est le concept de cette émission, à écouter des titres assez originaux. Allez, Pleasure et Game, c'est maintenant le professeur Dactylus. Quel bon, mais très bon souvenir, franchement.
1: Mais que fait le docteur Dactylus? Qui est le professeur Dactylus?

le premier homme. Cette fois dans l'émission, je vous conseille évidemment de monter le volume à son maximum, à fond les manettes, comme on disait à l'époque, à fond la caisse. Une fois que j'aurai appuyé sur le bouton lecture, ça ne va pas exploser, mais vos oreilles, je pense plutôt que les tympans vont éclater. Voodoo avec Serrano, écoutez bien, ça c'est une très belle rencontre. Et je pense que là, vos voisins, ils vont pas s'en remettre.

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1: Dans la catégorie souvenirs, nous avons le retour de Scooter. Ils arrivent à fond les balles avec leur titre Hyper, le titre qui les a rendus célèbres et qui leur a donné un énorme succès.
2: Is everybody on the floor? We put some energy into this place. 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Are you ready for the sound of Scooter?

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C'était Hypertrophie à l'instant, Eternal Flame. Et pour la suite de la musique, nous retrouvons, attention, écoutez bien, un titre français, les finalistes 1, 2, 3, 0. Bah oui, souvenez-vous, c'était en 98.

Mais quel plaisir de réécouter les tubes du grenier, les finalistes 1-2-3-0. La France contre le Brésil, c'était à la Coupe du Monde de 1998. Un titre un petit peu oublié quand même.

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1: Le meilleur de l'Eurodance, le meilleur de la dance music des années 90, c'est toute la dance. Oui, on le répétera jamais assez. C'est votre émission préférée, avec l'animateur préféré et le studio préféré, avec le son que l'on adore. Latino Party, The Party. Et c'est tout de suite dans la machine à laver.
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Bon les amis, juste à vous dire simplement que l'émission touche à sa fin. On se dit à plus tard, évidemment, pour une prochaine édition des Tubes à Gogo, des surprises en veux-tu en voilà. Ce sera dans la toute prochaine émission. Allez, je vous dis à plus. Moi, je pars dans ma soucoupe volante. Et puis, on se retrouve sur la

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1: Sur le pont d'Avignon. Bonjour, je m'appelle Micheline. Ce n'est pas très original, mais après tout, j'aurais pu m'appeler Gilbert. Si j'étais coquette, je vous dirais que j'ai 18 ans et vous ne me croiriez pas, et pourtant je les ai. Merci. À l'époque où j'ai consulté le professeur Judor, c'était dû à deux soucis d'ordre physique et d'une concernant une surcharge pondérale importante, puisqu'à l'époque je dépassais le quintal. Merci. Et de deux concernant une pilosité désordonnée. Durant 5 ans, il m'a été impossible de porter des décolletés. Mais là où nous avons dit stop avec le professeur, c'est quand les poils ont commencé à coloniser toute la partie visagale.
2: C'est un monsieur.
1: Mais être obligé de se raser tous les matins, comme je l'ai vu faire ma mère pendant 10 ans.
2: S'il vous plaît. Merci. Rien. Il y en a qui ne laissent pas que des pièces, hein.
1: Mais là où j'ai senti que j'intéressais le professeur, c'était concernant la partie plantifère de ma personne.
2: Mes pieds.
1: Puisqu'ils sont pourvus de petites griffounettes. Comme les palmipèdes.
2: Comme les pandas.
1: Ma mère le disait souvent, ma fille grimpe au bambou avec une très grande facilité. Alors nous avons tout fait retirer, je n'ai plus mes griffounettes, mais j'ai encore mes 6 doigts de pied.
3: Merci.
1: Et puis la semaine prochaine, je me fais retirer mon 3e sein.
2: Merci.
1: Que je n'avais pas vu puisqu'il était dans mon dos.
2: Là où le professeur a été choqué, là il a été choqué, ça a été par la découverte de mes écailles. Là, il m'a dit, mais comment faites-vous, Jacqueline? Il ne se souvient jamais de mon prénom.
1: Mais comment faites-vous pour avoir des relations sexuelles? Je lui ai dit que pour le moment, elles étaient inexistantes, mais que je ne désespérais pas croquer la pomme. Enfin, 18 opérations en 3 jours, c'est dur, c'est très dur. Enfin, ça me change un peu d'ici.
2: Maman, messieurs!
1: Vous allez me trouver coquine, et pourquoi pas mutine. Mais depuis que je deviens belge, je pense de plus en plus à l'amour. Je l'imagine.
2: Il est là à mes genoux. Il est grand, blond, les cheveux coupés courts sur le dessus, long derrière. Il a une énorme personnalité. Quand nous faisons l'amour, il me dit des poèmes. Le dimanche, il aime m'a enfilé le survêtement violet que je lui ai déjà tricoté. Nous courons sous la
3: je suis... Je suis bien.
1: Seul, mais bien. Entouré de ma chère clientèle, avec mes rêves de femme. En vous remerciant.

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4: Ça va trop vite la technologie, attends, ça va super vite. Moi je comprends plus rien à ce qui m'arrive. Je croyais que j'étais dans la vibe, j'ai aucun rapport, laisse tomber. SMS ça va, MMS ça va, MSN ça va, MNM ça va, mais... Après ça va trop vite, ça va pas ou quoi? Il y a un texto que je comprends pas, c'est... Les gens s'envoient un texto assez étrange le soir, là, une question à laquelle tu peux même pas répondre, c'est... Tu dors? Est-ce qu'il y a vraiment un gars qui a déjà répondu? Oui. Un mec qui aurait le forfait sommeil, quoi. Ou alors il aurait répondu peut-être, en effet, et je suis en plein dans un rêve, je te rappelle pendant la pub. En même temps, c'est bien les textos, parce que ça réchauffe le cœur. Avec un petit texto, tu peux dire des belles choses à quelqu'un. Tu peux aussi échanger, tu peux séduire. Tu peux aller vers une fille beaucoup plus facilement que dans la vie. Tu peux même installer de l'ambiguïté grâce à 3 points de suspension. Hein? Ouais, attends, l'équivalent de 3 points de suspension, c'est genre... Veux-tu boire un verre avec moi? 3 points de suspension. C'est comme si tu disais, on sait jamais qu'est-ce qui va se passer. Là, il y a un truc comme ça, un peu... Tu pourrais pas dans la vie parler comme tu parles par texto, c'est impossible. Comment on ferait les smileys? Tu peux pas parler dans la vie comme tu parles par MSN ou par Facebook, t'imagines? Si tu parlais dans la vie comme sur Facebook, tu rentres dans un resto, tu vas direct vers un mec, tu lui dis, tu veux être mon ami? Il te dit non, je t'ignore. Ok. Tu vas vers une jolie fille, tu dis, ajoute-moi. Tu peux pas, c'est impossible. Mais ça va trop vite. Ça va tellement vite que l'autre jour, sur mon répondeur de mon portable, la nana qui fait le répondeur, elle m'a dit un truc hallucinant. Elle m'a dit, vous avez reçu un appel d'un numéro inconnu qui n'a pas laissé de message. Analyse cette phrase, ça c'est de l'info, sérieux. La nana elle t'explique qu'il y a un mec, on sait pas qui c'est, il a appelé, il a rien dit. Ah là là. Je me demande si cette nana c'est pas la même qu'il y a dans le GPS. Les mecs, je sais pas si vous avez remarqué ça, mais la meuf du GPS, elle a une particularité, c'est que quand elle te parle, elle te chauffe un peu, tu sais, genre... Hein, t'as pas remarqué, là, elle écoute bien la voix, tu sais, elle te donne le nom des rues, mais en même temps, elle est là, genre, tournez à gauche, genre... dans 200 mètres, hein, on va voir qu'est-ce qui va se passer dans 200 mètres. Faites un demi-tour. Si t'es seul, ça va, mais quand t'es accompagné, c'est gênant. C'est bon, je passe le son. L'autre jour, mon père, il était dans la voiture, il a entendu, il m'a dit, c'est qui celle-là? Et puis en voyant que je faisais tout ce qu'elle me disait, à un moment donné, il m'a dit, impose-toi un peu, arrête de l'écouter. Et je lui ai dit que j'avais besoin d'elle pour me guider. Je lui ai même dit qu'on avait tous besoin d'une femme pour nous guider. Mais il fallait quand même avoir le sens de l'orientation. Moi, j'ai aucun sens de l'orientation. Moi, j'ai des potes, je sais pas comment ils font. Ils ratent une sortie, ils te disent, bah attends, c'est bien simple, c'est rien. Je vais prendre la A2 pendant 4 km. Et je vais faire un tour sur l'échangeur. Je vais mettre en B12 sur à peu près 800 mètres. Je vais prendre la troisième sortie, puis voilà. Moi, je rate une sortie, j'ai l'impression que ma vie, c'est de la merde. Je pleure. Je me sens un loser. Je suis là dans la voiture, je dis, putain, je l'ai raté encore. Le pote, il me dit, c'est pas grave. Je dis, oui, je la rate toujours. Donc tu t'achètes un GPS, mais en même temps, si t'as pas le sens de l'orientation, ça sert à rien un GPS. Moi je pense qu'il faudrait faire des niveaux dans le GPS. Comme dans les jeux quoi, pour les enfants, il faut faire des niveaux. Par exemple, niveau 1, le GPS il te dirait tourner à gauche. Pas celle-là qui est juste là, celle qui est légèrement à côté. Allez-y, vous y êtes. Oui, vous êtes dans la bonne rue. Oui, ayez confiance, allez-y. Vous pouvez vous y engager. Arrêtez de stresser pour rien, c'est bien, bravo. Niveau 2, il dirait, en effet, comme dans tous les GPS, tournez à droite. Niveau 3, il te dirait, moi, j'aurais pas fait comme ça. Et niveau 4, pour les mecs super balèzes, ce serait, devine. À propos de GPS, il y a quelques jours, j'ai été au Maroc et j'ai loué une voiture avec un GPS marocain. Ils ont fait un GPS au Maroc, un GPS marocain. La voix, c'est un mec, c'est pas une femme, c'est un mec qui parle, qui, quand tu rentres dans la bagnole, il te demande des nouvelles de toute ta famille.
0: mets le contact, il dit ça va, Bécher, t'as l'air ça va. Haram, ton frère, jamais vu tourner à gauche. Tu as des nouvelles de ton cousin, dis-moi, il va trop vite, oui, là, qu'est-ce qui se passe? Bon, il faut l'arrêter, sinon ils n'arrêtent pas. Tu rentres le nom d'un resto, il te dit laisse tomber, il est bidon, je connais un autre, il est mieux. Alors je roule dans cette voiture avec ce GPS marocain et au bout de 5-6 km, j'entends arrête la voiture. Ouvre la fenêtre. Allez, demande à celui-là, c'est où la rue que tu cherches. Je suis descendu, j'ai vu un mec super sympa qui m'a reconnu et qui m'a dit oh, le comique. Alors, on va sur scène pour se reproduire. Et sa femme, elle a été super, elle m'a dit oh, il y a un super comique, je l'adore. J'ai votre DVD à la maison, mais alors avec votre DVD, vous nous avez pissé du rire. Alors là, vous nous avez pissé, mon mari, vous avez pissé les enfants, vous m'avez pissé moi-même, vous avez pissé mes voisins, vous pissez tout le monde. C'est bien simple. Je vous vois, je pisse, je vous vois.
2: Merci madame, merci, je suis ravi de faire pisser. Vraiment, vraiment, ça me fait plaisir. Merci beaucoup madame. Merci. Et puis là, elle me regarde un peu plus intensément, elle me dit, mais dis donc. Elle voit que j'ai des cheveux blancs qui commencent à pousser quelques-uns, pas beaucoup, mais un petit peu, voilà, c'est normal, c'est l'âge. Et je pense qu'elle veut tenter l'expression poivre et sel, hein, qu'on connaît tous. Hein. Sauf que il y a eu un traitement qui fait que c'est pas sorti du tout comme ça de sa bouche. Cheveux poivre et sel, elle m'a regardé, elle m'a dit « En tous les cas, je voulais vous dire que ça vous va très bien, les cheveux assaisonnés. »
4: Alors, je l'ai embrassé. Et je lui dis que un jour je redirai ça dans mon spectacle. Et tous les soirs je le redis et je pense à elle.
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2: Monsieur le Président. Non, Monsieur le Président. C'est de l'autre côté. De l'autre côté, les gens. Le changement.
3: C'était du flan. Moi, président. C'est toujours moi.
4: C'est vous.
3: Je préfère vérifier. On peut plus changer, toi.
4: Non.
3: Vous savez, la France est un grand pays. Trop grand. Je ne peux pas aller dans toutes les régions. C'est pour ça qu'on a décidé de réduire le nombre de régions. De 22, on va passer à 13. D'un coup, bam. Comme ça, je pourrais aller dans toutes les régions. Je suis allé récemment en Alsace. En Alsace, on mange trop de... Tout le monde le dit. Ça ne peut plus durer. Alors, puisqu'il faut faire des économies, je propose de faire des économies sur la consommation de la nourriture en ayant une idée toute simple. J'ai réfléchi et j'ai réuni une grande cellule de crise à l'Élysée, en pleine nuit, avec tous les ministres qui n'étaient pas concernés. Et on a décidé de mutualiser les saucisses de Toulouse et celles de Strasbourg et de faire une seule et même région, l'Alsace-Pyrénées, avec un nouveau plat qui mélangera les deux spécialités culinaires sous un seul et même nom, le chou-soulé. Et si la loi sur le chou-soulé n'est pas adoptée à l'Assemblée nationale, je l'imposerai quand même. François Hollande, 49-3, nuance de gré ou de force. Concernant la situation du pays, je sais que vous n'êtes pas content. Je l'entends. Je ne suis pas sourd. Pourquoi le saurais-je ? J'entends ce que me disent les gens. Les gens me disent oui, alors bon, hein, bon, bon. Alors je leur réponds du tac au tac. Vous croyez que je suis un inconscient ? Mais bien sûr que non. Vous croyez que je suis devenu président par hasard ? Mais bien sûr que oui. J'ai même failli devenir pape. Quand ils ont annoncé le pape s'appelle François, j'ai cru que c'était moi. Alors je suis allé au Vatican. J'aurais dit, écoutez, je ne peux pas être pape, je suis déjà président. Ils m'ont dit, non, mais le pape François, il est proche du peuple. Je fais, ah oui, non, c'est pas moi, oui. Mais je l'ai rencontré, le papa François. J'ai parlé avec lui. Alors tout le monde pensait que si j'ai parlé avec papa François, c'était pour... lui confesser que j'avais péché. En fait, c'était surtout pour lui confirmer que j'avais pécho. Mais je ne vous parlerai pas de ma vie privée ce soir. N'en insistez pas. J'ai dit non. Non. J'ai dit non. Tout ce qui est de l'ordre de la vie privée doit rester de l'ordre privé. Tout comme d'ailleurs ce qui est de l'ordre public doit rester de l'ordre...
5: Oui.
3: Après tout, je suis président de la République, je ne suis pas président de l'arrêt privé. C'est pas facile d'être drôle et d'être président. Je crois que je suis meilleur d'ailleurs dans un des deux. Moi, président de la République, je ne changerai pas de cap. J'irai jusqu'au bout, dans le mur. Ma politique aura des résultats. Quand ? Je ne sais pas. Personne ne le sait. Peut-être que je ne serai d'ailleurs plus là pour le voir. Peut-être même que l'espèce humaine aura totalement disparu. Mais ça viendra. La preuve, c'est que j'ai quand même fait des choses bien en 2 ans et demi. Qu'est-ce que j'ai fait de bien, de symbolique ? Le mariage pour tous. Sauf pour moi. Je suis pas dingue. Je l'ai défendu. défendu le mariage pour tous. Je n'ai pas reculé. Je ne pouvais pas, de toute façon, tous les gays étaient derrière moi. Donc.
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4: Alors, Anne Soso, raconte-nous un peu comment vont les amours. Alors déjà, tu m'appelles Anne Soso encore une fois. Je te casse un bras. Vraiment. Et ensuite, pourquoi ils se sentent obligés de poser cette question? Non mais sincèrement, vous me voyez répondre... Ah, je me suis fait sauter il y a 2 semaines, oui. Je t'avais pas raconté. Comment il s'appelle déjà? Mais... Non, je plaisante, Clotilde. Bien sûr, je déconne, là. Oui, tu plaisantes beaucoup, Anne-Sophie, mais... Tu sais, il ne faut pas avoir peur de l'amour. L'amour, c'est simple. L'amour, c'est 2 êtres qui regardent dans la même direction. Non, ça, Clotilde, c'est la levrette. Non, faut pas faire 2 blagues avec Clotilde. Non, faut rien faire du tout, en fait. Clotilde est parfaite. Ok, j'annonce. Attention. Elle porte un manteau blanc. Non, ça choque personne. Mais moi, même en portant du noir, j'arrive à dégueulasser les manches. Comment elles font? Je vous jure. Comment vous dire? On a quasiment le même âge avec Clotilde. Mais elle, c'est une vraie adulte. Moi, je suis une merdeuse. Non, mais moi, j'ai 30 ans. Mais laisse une grosse bougie allumée sur une table en face de moi. Les doigts du Iki. Clotilde, elle fait pas les doigts du Iki. Elle sait pas s'amuser. Au casse-tasse de la fête. Clotilde, ses cheveux, ils frisent pas. Ses pulls, ils boulochent pas. Je la soupçonne d'éternuer sans faire de bruit. Et aussi, j'ai pas dit, mais elle cuisine. Elle fait ses nems elle-même. Pourquoi? Je vois pas l'intérêt. Je trouve que ça fait limite radin. Pourquoi tu fais des nems? Va acheter des nems. C'est mieux, en fait. C'est... En même temps, moi, j'ai réchauffé une tortilla sous vide 1 fois. J'étais tellement émue. Ah, mais j'ai pris une photo pour l'envoyer à la famille. Je veux

0: J'ai ouvert, je fais... Oh mon Dieu! Mais c'est rempli! Oh, et la date de péremption même pas dépassée! Je la soupçonne de ranger ses fruits par dégradé de couleur. Dans mon frigo, t'as quoi? T'as une tomate. Et t'es très fort si t'arrives à trouver la couleur. Je suis sortie de chez elle, j'avais les bras remplis de Tupperware. Parce qu'elle avait fait de trop. Fais attention sur la route. Ouais, c'est ça. Quand tu sors de chez moi, c'est avec les poubelles à descendre. D'ailleurs, elles commencent à s'accumuler dans la cuisine. Faut que je repasse à faire une fête, moi. Qu'est-ce que vous faites samedi prochain? Non, c'est... Les filles. Attends, hé, vous passez à la maison? Soirée espagnole! Yeah!
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0: Bonjour à tous, Saint-Barnabé aujourd'hui. Alors en avant pour les prévisions du jour.
1: Bélier, motivez vos troupes au boulot. Vous aurez besoin de l'énergie de chacun.
0: Taureau, très bon influx pour votre position professionnelle. Vous ferez un grand bond en avant aujourd'hui.
1: Gémeaux, vous aurez sans doute une décision importante à prendre aujourd'hui.
0: Cancer, cette journée ne sera pas facile à vivre côté travail, sauf si vous faites un important effort d'adaptation.
1: Lion, un léger désaccord avec une personne proche pourrait être résolu si vous acceptiez de faire des concessions.
0: Vierge, les influences planétaires encourageront la formation de nouvelles relations qui pourraient se transformer en amitié durable.
1: Vous qui êtes balance, eh bien aujourd'hui on pourrait vous confier un projet ou des travaux qui feront appel à votre esprit innovant.
0: Scorpion, profitez de l'ambiance planétaire favorable pour reprendre confiance en vous et en vos capacités professionnelles.
1: Sagittaire, dans l'ensemble, la journée sera propice pour poser les bases des projets futurs que vous cogitez depuis quelque temps.
0: Capricorne, un seul mot d'ordre, persévérance.
1: Verseau, rien ne se passe comme prévu aujourd'hui et évidemment, vous adorez ça.
0: Enfin, Poisson, on pourrait vous faire d'intéressantes propositions et pour certains natifs, un changement de poste viendra augmenter leurs responsabilités. Bonne journée à tous, à demain. Demain, vous penserez bien à fêter Guy.
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1: Si on ne voulait qu'être heureux, cela serait bientôt fait. Mais on veut être plus heureux que les autres, et cela est presque toujours difficile parce que nous croyons les autres plus heureux qu'ils ne sont. Montesquieu.
0: C'était l'idée positive du jour.

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2: Les mères de famille nombreuses. Mais c'est mes héroïnes. Mais c'est les forces vives de la nation, les amis. Attention. Ah non, mais je te jure, quand tu regardes bien. Quand t'as réussi à élever deux, trois gosses pas trop guingois, mais c'est. T'es une championne. Je veux dire, c'est la meilleure armée du monde. D'ailleurs, je sais pas pourquoi on continue à envoyer des pauvres négociateurs du GIGN aux preneurs d'otages, là, que ça dure des plombes. Putain, on m'a envoyé une mère de famille nombreuse, elle te règle le problème en deux-deux. On a autre chose à foutre. Ah, je te le dis, surtout, surtout si c'est une maman calme. Messieurs, j'ai fait au plus vite. Comment allez-vous? Colonel, passez-moi le téléphone. Colonel, si, vous avez assez travaillé. Allez vous reposer, profitez-en pour aller boire un grand verre de lait. Allô, forcené? C'est maman calme à l'appareil. Tiens, comment tu t'appelles d'ailleurs? On ne m'a pas dit ton petit nom. Francis? Ah, oh, c'est un très joli nom, Francis. Dis-moi, Francis, qu'est-ce que c'est que ce petit caprice que tu nous fais? Qu'est-ce que j'entends là? Mais c'est très vilain. Mais c'est très vilain de vouloir tuer des gens, Francis. T'as pu faire très beau beau tête. Oui. Qu'est-ce que tu veux exactement? Oui, je sais. Tu as demandé 1 million d'euros, je sais. Ils sont juste là avec moi. Seulement, il va falloir être très, très sage, Francis. D'ailleurs, est-ce que tu t'es lavé les dents ce matin, Francis? Je crois pas, non. Je suis très déçue, Francis. Non, je ne fais pas de cadeau aux garçons qui ne se lavent pas les dents. Alors, montre-moi que je vois. Mets-toi à la fenêtre que je vois tes dents. S'il te plaît, voilà, fais-moi... Je te vois, fais-moi un grand sourire. Oh, je suis fière de toi. Butez-le. Allez, je fais. Désolée. Non, je ne peux pas rester avec vous, fêter l'événement. Je dois partir résoudre le conflit israélo-palestinien. Régler ça autour d'une bonne galette des rois. Ah, oh, ben, elles seraient capables, hein. Elles savent tout faire, ces femmes-là. Elles savent tout faire. Je les adore, les mères de famille nombreuses. Laisse tomber. Bon, attends, il y en a quand même quelques-unes que je peux pas me piffer, je t'avoue. C'est celles qui n'ont eu que des garçons. Mes petits gars. C'est mes petits gars. Mes loulous, mes petits gars. Oh, la supériorité de la génitrice de mâle. Oh, mon Dieu, comment elle le sait qu'elle détient un secret, t'as vu? I know exactly what it looks like. Ah, puis alors, ça commence tout de suite avec le premier, en général. Hein. La jeune maman qui vient d'avoir un garçon, qu'est-ce qu'elle fait? Tout de suite, en général, elle poste sur Facebook la photo de son mec torse nu avec le bébé mâle dans les bras. Et en légende, qu'est-ce qu'elle met? Mes hommes. Mes hommes. Ouais, tu vas te calmer déjà sur les deux, il y en a un qui n'a pas de dents, d'accord? Donc tu vas redescendre. Mes hommes, t'es où toi? En plus, c'est pas tes hommes, je me suis tapé ton mari il y a 2 ans, bim. C'est pas vrai, non. C'est pas vrai, mais elle m'énerve. Ah, puis alors celles qu'on a eu 3 ou 4, alors la pardon, la pondeuse d'élite. Ah ben moi, c'est sûr que le soir, quand je rentre du boulot, je peux te dire qu'entre Théo, Enzo, Matteo et Senseo... Waouh. Ah ouais, c'est chaud, ouais, c'est du boulot, ouais. Franchement, c'est sport. 4 petits gars, ouais, c'est musclé, ouais. Et toi? Ah ben moi, j'ai une fille. Oh, oh, c'est trop mignon, t'as une fille. Tu peux l'habiller comme tu veux et tout, lui faire les coiffures. Et voilà, moi, je...

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1: Bonjour à tous. Patrick Bruel mis en examen pour viol, tentative de viol, agression sexuelle et harcèlement sexuel. Le chanteur a été présenté hier devant plusieurs juges d'instruction à l'issue de sa garde à vue. Il a également été placé sous contrôle judiciaire. Il est pour l'instant poursuivi dans 4 affaires, mais au moins 26 femmes accusent l'artiste de 67 ans de viol ou encore d'agression sexuelle. Patrick Bruel, qui conteste l'ensemble des accusations, a annoncé l'annulation de la majeure partie de sa prochaine tournée. Les obsèques de Liana se dérouleront demain après-midi à Florence, une cérémonie qui se tiendra dans la plus stricte intimité à la demande de la famille de la collégienne de 11 ans retrouvée morte le 4 juin dans le Gers. Dimanche déjà, quelques 6000 personnes ont rendu hommage à l'enfant lors d'une marche blanche dans la commune rurale. Un soldat français tué au Liban. Le jeune homme de 21 ans a été atteint par un tir accidentel lors d'un entraînement. Une annonce hier du ministère des Armées. Il appartenait au 8e régiment de parachutistes d'infanterie de marine de Castres. Il était déployé au Liban depuis début juin pour une mission de partenariat militaire. Et une nouvelle nuit sous tension au Moyen-Orient. Les États-Unis ont lancé une autre série de bombardements contre l'Iran. Les Américains annoncent avoir frappé des installations de surveillance militaire, des systèmes de communication et des sites de défense aérienne iraniens à travers tout le pays. En représailles, Téhéran, de son côté, affirme avoir visé des bases américaines au Koweït et à Bahreïn. Le pape Léon XIV a béni la tour du Christ de la Sagrada Familia, la très célèbre basilique de Barcelone, imaginée par Antoni Gaudí. Le souverain pontife a célébré une messe hier soir devant notamment le roi d'Espagne Philippe VI, avant un spectaculaire son et lumière sur le parvis. Et puis on termine avec le football, car c'est parti pour un peu plus de 5 semaines de compétition en Amérique. C'est le coup d'envoi ce soir, la Coupe du Monde de foot 2026. Pour le premier match, le Mexique affronte l'Afrique du Sud. L'équipe de France, de son côté, est arrivée hier aux États-Unis. Le premier match pour les Bleus, on le rappelle, c'est mardi prochain et ce sera contre le Sénégal. Excellent début de journée à tous.
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1: Nous sommes aujourd'hui le 11 juin, c'est la date d'ouverture de cette Coupe du Monde de football 2026 en Amérique du Nord, du côté des États-Unis, du Canada et du Mexique. Tiens, le Mexique avait déjà accueilli l'événement par deux fois, en 1986 pour la dernière et en 1970. D'ailleurs, revenons sur cette édition de 1970, une édition de première. Doux pays aux saveurs et aux chaleurs particulières, le Mexique, le pays de Speedy Gonzalez, a accueilli le mondial à deux reprises et la première fois en 1970. Lieu et date de quelques premières et de faits marquants notamment. Tout d'abord, la règle des remplaçants est désormais en vigueur sur les terrains de la Coupe du Monde. Et oui, maintenant, plus besoin d'attendre une blessure d'un joueur pour que son remplacement soit légitime. D'autant plus que lors de ce mondial mexicain, la plupart des rencontres se jouaient aux alentours de midi, heure locale. Transmission télévisée oblige, et ceci sous des températures dantesques. Côté discipline, les cartons rouges et jaunes font eux aussi leur entrée en jeu. Du côté sportif, le Brésil de Pelé rafle la mise en finale face aux Italiens 4-1. Troisième titre pour le roi Pelé, mais surtout le troisième sacre des Auriverdes qui auront droit de garder à vie le premier trophée de la compétition, la fameuse Coupe Jules Rimet. Enfin, un dernier chiffre pour cette Coupe du Monde, le chiffre 4. 4 comme le nombre de minutes qui restaient à l'Uruguay et à l'Union soviétique pour se départager lors du quart de finale les opposants durant ce mondial mexicain. Il restait effectivement peu de temps dans les prolongations pour avoir un vainqueur, mais c'est le joueur de la Céleste, l'Uruguayen Victor Espárrago, qui marque pour sa patrie et scelle le sort du match. Sans ce but libérateur et à l'absence de tir au but, le vainqueur de ce match aurait été tiré au sort à pile ou face. Allez, on se donne rendez-vous demain pour d'autres histoires d'un jour concernant toujours la Coupe du Monde de foot avec Mémoire Sport.
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2: Et on commence avec la communauté de communes Mensonois qui recrute pour assurer un remplacement du 1er septembre 2026 au 31 décembre 2026. Un ou une agent de bibliothèque pour un contrat à durée déterminée de 4 mois à 17h30 hebdomadaire. Vous travaillerez sous l'autorité de la directrice du réseau de bibliothèques médiathèques. Vous serez en charge d'assurer le bon fonctionnement. Vous accueillerez et renseignerez le public. Vous participerez aux différentes animations. Vous occuperez de l'acquisition et de la gestion des collections. Vous êtes issu idéalement d'une formation dans le métier du livre ou vous avez une expérience similaire. Vous devez avoir une bonne culture générale, un goût pour l'animation également auprès de tous les publics, la maîtrise de l'informatique et une capacité de travailler en équipe. Le permis B est également obligatoire. Si cette offre vous intéresse, vous pouvez envoyer un CV et une lettre de motivation au président de la communauté de communes Mensonois, 7 place Henri Coutard, 72 260 Marolles-les-Braux, ou vous envoyez un mail à c.trifo@mensonois.fr. Les débutants sont acceptés. Numéro de l'offre France Travail, 208 TCWY. La société Elis Men recherche un chauffeur, livreur, commercial en VL, homme ou femme, pour un contrat à durée indéterminée de 39 heures hebdomadaires. Après une période d'intégration et de formation, vous prendrez votre poste à 6 heures du matin. Vous travaillerez du lundi au vendredi uniquement. En plus de vous occuper de la récupération des vêtements et de les rapporter aux clients, vous participerez aussi au développement d'un portefeuille client en allant démarcher certaines entreprises. Les débutants sont acceptés. Si vous êtes intéressé par cette offre, vous contactez Maud Grenet de l'entreprise Elis au Mans. Numéro de l'offre France Travail, 208 SYYQ. À Arnage, on recherche un serveur ou une serveuse de bar pour un recrutement, pour un CDD de 3 mois, 20 heures hebdomadaires. Vous travaillerez du jeudi au dimanche midi. Vous avez idéalement une expérience pour travailler dans un bar à bière. Si vous êtes intéressé par cette offre, rendez-vous sur votre espace France Travail, numéro 208 SRVY. La ferme de la Grande Rivière de Saint-Michel-de-Chavaigne recherche un ouvrier de culture maraîchère, homme ou femme, pour un CDD de 1 mois, 18 heures hebdomadaires. Vous travaillerez au sein de l'exploitation en agriculture biologique. Vous serez amené à mettre en place les cultures, faire l'entretien des cultures et des abords. Vous ferez les conduites culturales, les récoltes. Vous devez être capable de travailler seul en autonomie. Vous serez parfois amené à travailler en groupe. Des déplacements sont à prévoir sur les communes de Berfay et Montaillé. Les débutants sont acceptés. Si cette offre vous intéresse, contactez la ferme de la Grande Rivière de Saint-Michel-de-Chavaigne. Numéro de l'offre France Travail, 208 R Y Z F. Et enfin, l'agence actuelle intérim de La Ferté-Bernard recherche un agent ADV logistique pour une mission de 3 mois, 35 heures hebdomadaires. C'est pour un job saisonnier. Au sein du service de transport logistique, vous toucherez à toutes les facettes de l'administration des ventes et de l'organisation des flux. Vous saisirez les commandes, vous occuperez de la facturation client, éditerez les avoirs et les rapprochements des bons de livraison. Vous ferez de la saisie des commandes d'achat, contrôlerez les réceptions et suivrez le plan de transport en amont. Vous serez en relation directe avec les transporteurs. C'est pour un poste à pourvoir sur Bonnétable pour la période estivale. Les connaissances en Word et Excel ainsi que l'outil SAP seraient un plus. Si cette offre vous intéresse, contactez l'agence actuelle intérim de La Ferté-Bernard. Numéro de l'offre France Travail, 208 MXQC.
0: Si l'une de ces offres vous intéresse, contactez France Travail sur son site internet francetravail.fr.
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4: Ah bah dis donc, alors, tu dis, hein? T'as fait une tête? Tissia, t'es malade? Hein, Yuyus? Oh! T'es malade? Hein? Non, t'es pas malade? Tissia, alors, t'es fâché? Hein? T'es fâché avec ta petite amie? Non, t'as pas de petite amie, t'es fâché quand même? Bon! Eh ben alors, un gars comme toi, ça doit avoir que l'embarras du choix! Hein? Pas du choix, t'as que l'embarras! Bon! Eh ben alors, Tissia, là! Ah ben, je suis moche. Waouh, mais non, t'es pas moche. Bon, d'accord, t'as pas les traits très réguliers. Mais t'es pas moche au point. Si, mais justement, mais je veux dire, si tu veux, y a pas de quoi à se plaindre. Enfin, tu fais ce que tu veux. Non, t'es pas beau. Bon, je veux dire, je peux pas dire ça, mais je veux dire, t'es, regarde, par exemple, t'as de beaux yeux. Hein? Individuellement l'un de l'autre. Mais t'as de beaux yeux? Ah oui? Et puis mon vieux, c'est rare. Hein? T'es marrant, t'en connais beaucoup, toi, les mecs qui ont les yeux rouges. Hein? Ah mais ça court pas les champs. Mais même les rues, ça court pas les rues non plus. Ben si tu vas par là, personne n'est beau alors. Hein? Non, pas par là, par là. Mais oui, mon vieux, c'est rien du tout. Ah ben oui, mais j'ai aussi un bras plus court que l'autre. Oui, alors là, tu chipotes, hein? Parce que c'est pas le bras que t'as plus court, c'est les doigts, hein? Le bras aussi? Oui, mais combien? 6 cm maximum. Voilà, 22, mais même 22. C'est rien du tout, hein, parce que tu te fais faire une poche ici, une poche là, tu mets tes mains dans tes poches et personne ne le sait, hein? Puis au moins, on ne piquera pas ton costard. Eh oui, mon vieux, c'est rien du tout, ça.
5: Ah ben oui, mais j'ai aussi un grand menton que tout le monde me dit, attention, vous allez marcher dessus.
4: Oui, ben attention, tu marches dessus. Non, non, je disais ça pour rire. Fais grave, quand même. Non. Alors là, hé, le grand menton, c'est rien. Parce que tu te laisses pousser la barbe, et après tu la coupes court, et personne ne sait ce que ça cache. Hein? Comment c'est de l'entretien? Ben écoute, alors non, je trouve une combine pour que les gosses arrêtent de te jeter des pierres. Hein? Non, non, monsieur veut draguer maintenant. Ah! Comment elle se sauve quand tu souris? Mais t'as vu la gueule que ça te fait quand tu souris? Ah, mais ça sourit jamais un flic, hein? Parce que là, il y a outrage, hein? Et puis moi, je vais te dire, c'est un faux problème, tu vois, la beauté. Parce que c'est pas tout, tu vois. Parce que les filles, faut les amuser, tu vois. Faut les distraire, faut les faire rigoler, tu vois. Ouais, ouais, ouais. C'est pas parce que t'es moche, en fait. C'est pas... Enfin, je dis pas ça pour te consoler, mais enfin, t'es largement assez beau par rapport à ce que t'es intelligent, quoi. Ah, t'as même de la marge, hein. Ah, tu pourrais être plus moche avec que tu te trimbales. Ah oui. Ah non, tu pourrais. Non. Moi, je vais te dire, j'ai pas de conseils, tu veux, à te donner, hein. Enfin, si j'étais toi, j'essayerais le gaz. Ah ben, le gaz, c'est le mieux, hein. Tu prends un somnifère, tu ouvres le gaz, tu te couches, tu payes même pas la note, alors. Oui, à moins vraiment de tomber un jour de grève. Parce qu'en plus, t'as pas le vol, toi. Ah ben, t'es marrant, on peut pas tout avoir. Il y a une expression qui dit il faut se foutre à l'eau, quoi. Tu vois, on dit quand on hésite ou ça, on hésite, il faut se foutre à l'eau. Tu vois, pareil, donc tu sais pas nager, toi. Non, mais ben, fous-toi à l'eau, mon vieux. Tu vois, ne fais pas cette tête-là, on jurerait que t'es malade.

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0: Bonjour, bonjour, il est l'heure de se réveiller à l'écoute du 90.2 FM. Vous êtes en compagnie de Maëlan pour bien démarrer cette journée. Jeudi, le jour de Jupiter. Et nous allons commencer cette émission avec l'horoscope de Nathalie et Lionel.
3: Bonjour à tous, Saint-Barnabé aujourd'hui. Alors en avant pour les prévisions du jour.
4: Bélier, motivez vos troupes au boulot. Vous aurez besoin de l'énergie de chacun.
3: Taureau, très bon influx pour votre position professionnelle. Vous ferez un grand bond en avant aujourd'hui.
4: Gémeaux, vous aurez sans doute une décision importante à prendre aujourd'hui.
3: Cancer, cette journée ne sera pas facile à vivre côté travail, sauf si vous faites un important effort d'adaptation.
4: Lion, un léger désaccord avec une personne proche pourrait être résolu si vous acceptiez de faire des concessions.
3: Vierge, les influences planétaires encourageront la formation de nouvelles relations qui pourraient se transformer en amitié durable.
4: Vous qui êtes balance, eh bien aujourd'hui on pourrait vous confier un projet ou des travaux qui feront appel à votre esprit innovant.
3: Scorpion, profitez de l'ambiance planétaire favorable pour reprendre confiance en vous et en vos capacités professionnelles.
4: Sagittaire, dans l'ensemble, la journée sera propice pour poser les bases des projets futurs que vous cogitez depuis quelque temps.
3: Capricorne, un seul mot d'ordre, persévérance.
4: Verseau, rien ne se passe comme prévu aujourd'hui et évidemment, vous adorez ça.
3: Enfin, Poisson, on pourrait vous faire d'intéressantes propositions et pour certains natifs, un changement de poste viendra augmenter leurs responsabilités. Bonne journée à tous, à demain.

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0: 7h passées de 3 minutes à l'écoute de votre radio locale Ornithorynque. Vous êtes avec Maëlan et je vais laisser le micro à Patoche avec Philo Café tout de suite.
1: Un petit moment de détente ou de prise de tête, c'est l'heure du café. Je dirais même plus, du Philo Café. Allez, Philo Café. Les lois n'ont pas été inventées pour empêcher toutes les actions des hommes, mais afin de les conduire, de même que la nature n'a pas donné des bords aux rivières pour en arrêter, mais pour en diriger la course. Thomas Hobbes, extrait du Citoyen.

0: Vous êtes toujours à l'écoute de C'est pas trop tôt, la matinale d'Ornithorynque, et ça va être l'heure de la rubrique emploi avec Teddy tout de suite.
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2: Et on commence avec la communauté de communes Mensonois qui recrute pour assurer un remplacement du 1er septembre 2026 au 31 décembre 2026. Un ou une agent de bibliothèque pour un contrat à durée déterminée de 4 mois à 17h30 hebdomadaire. Vous travaillerez sous l'autorité de la directrice du réseau de bibliothèques médiathèques. Vous serez en charge d'assurer le bon fonctionnement. Vous accueillerez et renseignerez le public. Vous participerez aux différentes animations. Vous occuperez de l'acquisition et de la gestion des collections. Vous êtes issu idéalement d'une formation dans le métier du livre ou vous avez une expérience similaire. Vous devez avoir une bonne culture générale, un goût pour l'animation également auprès de tous les publics, la maîtrise de l'informatique et une capacité de travailler en équipe. Le permis B est également obligatoire. Si cette offre vous intéresse, vous pouvez envoyer un CV et une lettre de motivation au président de la communauté de communes Mensonois, 7 place Henri Coutard, 72 260 Marolles-les-Braux, ou vous envoyez un mail à c.trifo@mensonois.fr. Les débutants sont acceptés. Numéro de l'offre France Travail, 208 T. C W Y. La société Elis Men recherche un chauffeur, livreur, commercial en VL, homme ou femme, pour un contrat à durée indéterminée de 39 heures hebdomadaires. Après une période d'intégration et de formation, vous prendrez votre poste à 6h du matin. Vous travaillerez du lundi au vendredi uniquement. En plus de vous occuper de la récupération des vêtements et de les rapporter aux clients, vous participerez aussi au développement d'un portefeuille client en allant démarcher certaines entreprises. Les débutants sont acceptés. Si vous êtes intéressé par cette offre, vous contactez Maud Grenet de l'entreprise Elis au Mans. Numéro de l'offre France Travail, 208-S-Y-Y-Q. À Arnage, on recherche un serveur ou une serveuse de bar pour un recrutement, pour un CDD de 3 mois, 20 heures hebdomadaires. Vous travaillerez du jeudi au dimanche midi. Vous avez idéalement une expérience pour travailler dans un bar à bière. Si vous êtes intéressé par cette offre, rendez-vous sur votre espace France Travail, numéro 208 S R V Y. La ferme de la Grande Rivière de Saint-Michel-de-Chavaigne recherche un ouvrier de culture maraîchère, homme ou femme, pour un CDD de 1 mois, 18 heures hebdomadaires. Vous travaillerez au sein de l'exploitation en agriculture biologique. Vous serez amené à mettre en place les cultures, faire l'entretien des cultures et des abords. Vous ferez les conduites culturales, les récoltes. Vous devez être capable de travailler seul en autonomie. Vous serez parfois amené à travailler en groupe. Des déplacements sont à prévoir sur les communes de Berfay et Montaillé. Les débutants sont acceptés. Si cette offre vous intéresse, contactez la ferme de la Grande Rivière de Saint-Michel-de-Chavaigne. Numéro de l'offre France Travail, 208 R Y Z F. Et enfin, l'agence actuelle intérim de La Ferté-Bernard recherche un agent ADV logistique pour une mission de 3 mois, 35 heures hebdomadaires. C'est pour un job saisonnier. Au sein du service de transport logistique, vous toucherez à toutes les facettes de l'administration des ventes et de l'organisation des flux. Vous saisirez les commandes, vous occuperez de la facturation client, éliterez les avoirs et les rapprochements des bons de livraison. Vous ferez de la saisie des commandes d'achat, contrôlerez les réceptions et suivrez le plan de transport en amont. Vous serez en relation directe avec les transporteurs. C'est pour un poste à pourvoir sur Bonnétable pour la période estivale. Les connaissances en Word et Excel ainsi que l'outil SAP seraient un plus. Si cette offre vous intéresse, contactez l'agence actuelle intérim de La Ferté-Bernard. Numéro de l'offre France Travail, 208 MXQC.
3: Si l'une de ces offres vous intéresse, contactez France Travail sur son site internet francetravail.fr.
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5: Retrouvez Nico V tout de suite avec Toxico de la Tristesse.

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4: 7h15 et vous êtes toujours en train de m'écouter. Bon, je vais vous faire écouter quelque chose d'un petit peu plus sensé. Ça va être le Flash Info tout de suite sur le 90.2 FM.
5: Bonjour à tous. Nouvelle nuit de bombardement au Moyen-Orient. L'Iran a lancé une série de tirs contre ses voisins du Golfe. Les gardiens des révolutions qui disent avoir visé des bases américaines au Koweït, à Bahreïn et en Jordanie. Plus tôt, les États-Unis ont lancé des frappes contre l'Iran. Les Américains qui ont bombardé des installations militaires à travers tout le pays. La tension qui s'accroît également fortement autour du détroit d'Ormuz. Les gardiens des révolutions assurent que cet axe stratégique est fermé jusqu'à nouvel ordre. Une affirmation démentie par l'armée américaine. L'actualité, c'est bien sûr Patrick Burel qui a été mis en examen. Le chanteur a été présenté hier devant plusieurs juges d'instruction à l'issue de sa garde à vue. Il est poursuivi pour viol, tentative de viol, agression sexuelle et harcèlement sexuel. Il a été placé sous contrôle judiciaire. L'artiste de 67 ans est mis en cause pour l'instant dans 4 affaires, mais au moins 26 femmes l'accusent de viol ou encore d'agression sexuelle. Patrick Burel conteste l'ensemble des accusations. La famille du principal suspect dans la mort de Liana dans le viseur de la justice. Le frère de Jérôme Barella a été mis en examen pour viol sur mineur et viol sur conjoint. Le père des deux hommes fait aussi l'objet d'une réouverture d'enquête pour des faits d'agression sexuelle sur deux de ses petites filles. Gérald Darmanin recule sur sa réforme de la justice. Le garde des Sceaux a annoncé hier retirer sa mesure phare, le plaidé coupable qui a été rejeté par la commission de l'Assemblée nationale. Cette procédure prévoyait qu'en échange d'une reconnaissance des faits par l'accusé, il lui soit proposé une peine maximale inférieure d'un tiers à celle normalement encourue. Le projet de loi, lui, sera examiné dans l'hémicycle à la fin du mois. Le basket et un match 3 incroyable en finale NBA. Alors qu'ils menaient de 27 points à la mi-temps, les Spurs de Victor Wembanyama sont finalement battus 107-106 par New York. Le prochain match, c'est dans la nuit de samedi à dimanche au Texas. Et puis en football, c'est le début de la Coupe du Monde. La cérémonie d'ouverture, c'est ce soir au Mexique. Le mondial qui s'ouvre avec le Mexique qui affronte l'Afrique du Sud, c'est à 21h. Excellent début de journée à tous.
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0: Allez, je sens que le réveil est dur ce matin pour certains auditeurs. On va essayer de se mettre en forme à l'écoute du 90.2 FM avec Tous en forme de Nathalie tout de suite sur Ornithorynque.
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2: Les vertus de la graine de nigel. Appelée plus communément graine noire ou cumin noir, la graine de nigel a pour usage d'agrémenter les plats orientaux avec une saveur qui lui est propre. Au-delà de son caractère gustatif, de sérieuses études ont prouvé son pouvoir sur certaines maladies. Elle serait antiseptique, digestive, auto-immune, anti-inflammatoire, antimycosique, et ce, grâce aux nutriments qui la composent. Plus d'une dizaine ont été répertoriés à ce jour, comme le zinc, le calcium, le phosphore, le potassium, le sélénium ou encore les vitamines B1, B2, B3, B9, C et E. Utilisée sous forme solide ou en huile, les bienfaits thérapeutiques de la graine de nigel sont sans limite. Voici donc les vertus de cette petite graine. Sur la fatigue, la graine de nigel est un concentré de nutriments et de minéraux. L'idéal donc pour permettre à votre corps de toujours être opérationnel et de ne jamais manquer d'énergie. Si vous ressentez la fatigue, n'hésitez pas à donner un coup de pouce à votre corps en incorporant l'huile de nigel dans votre alimentation. Sur les troubles digestifs, incorporez quelques gouttes d'huile de nigel le matin dans votre boisson. Elle fortifie la flore intestinale, élimine les ballonnements et combat les bactéries qui peuvent causer quelques douleurs intestinales et gastriques. Sur le rhume, une utilisation quasi régulière de la graine ou de nigel dans votre alimentation aurait des bienfaits sur le système immunitaire. Griller, piler, puis ensuite mélanger à de l'huile d'olive à utiliser sur la peau. L'huile de nigel permettrait de soigner l'acné grâce à ses propriétés purifiantes, mais également de nourrir les peaux sèches en profondeur. N'hésitez pas à l'utiliser juste après vos soins du visage, surtout après les gommages. Elle apaisera et nourrira votre peau en donnant un effet bonne mine instantané. Enfin, sur les cheveux, appliquez régulièrement en bain d'huile. L'huile de nigel renforcera le cuir chevelu en procurant aux cheveux plus de matière et de souplesse. Elle nourrit les cheveux cassants, ternes, rêches et affaiblis. N'hésitez pas à l'utiliser en synergie avec d'autres huiles, comme l'huile de ricin, pour favoriser la pousse du cheveu. À laisser poser 2 à 3 heures sous une serviette chaude.

0: 7h30 et c'est l'heure du petit point culture. Et est-ce que Yves va nous emmener dans le sud de Sarthe? Alors là, je ne sais pas, mais je l'espère. On se retrouve après Sartoisement Vôtre sur Ornithorynque.
1: Bonjour, aujourd'hui, nos pas nous mènent en Maine-Roux, banlieue du Mans, à la rencontre des Coulennais, anciennement Coulennois, les plus de 8000 habitants de Coulennes. Le nom de la localité est attesté sous la forme coloniae au 9e siècle, le latin colonia désignant une terre où un colon était installé. Au temps féodaux, le terme fut repris pour désigner la terre d'un fermier libre. Située entre ville et campagne, rive gauche de la Sarthe, zone urbanisée au sud, zone rurale au nord, grand centre urbain, Coulennes est bordée par Neuville-sur-Sarthe, Sargé-les-Le-Mans, Le Mans et Saint-Pavas. Pour le plaisir de visiter, direction l'église Saint-Nicolas, époque médiévale, 12e siècle, édifiée par Hoël, évêque du Mans vers 1085, en même temps que sa maison de campagne, presque en face, elle possède une tour ourdée de bois, très rare. Sa cloche, prénommée Gertrude, est la dernière de la sonnerie de 12 cloches de l'abbaye Saint-Vincent du Mans, sauvée à la Révolution quand tout le bronze était réquisitionné. L'église est inscrite aux monuments historiques en 1940. Elle abrite 2 bas-reliefs et 4 statues classées à titre d'objet. Un four à chanvre, sur le parcours de randonnée numéro 1 des chemins creux, est proche d'un paulownia, un arbre dont les fruits sont collants. De plus, nous marchons sur les pas de Jean-Pierre Pied-Tardiveau, 1763-1848, maire de Saint-Ouen, ancienne commune intégrée à Coulennes. Germain Jousse, 1895-1988, militaire et résistant, né à Coulennes. Également Marie-France Irigoyenne, psychiatre, née à Coulennes en 1949. Et nous suivons la trace de Sandrine Plu, née en 1974, sextuple médaillée d'or au championnat du monde et au championnat d'Europe de roller de vitesse, née à Coulennes, adjointe au sport de la commune. Lydia Belkacemi, née en 1994, joueuse de football, elle a débuté à Coulennes. Iliana Rupert, née en 2001, joueuse de basketball, formée aux jeunesses sportives de Coulennes, meilleure joueuse de la Ligue féminine 2021-2022. Coulennes est jumelée avec Weihe en Allemagne depuis 1972 et Kouré au Niger en 2008. Coulennes a obtenu de multiples labels. Ville fleurie, 4 fleurs et également ville fleur d'or en 2021. Ville prudente depuis décembre 2021 et également ville européenne. Mais Coulennes est classée parmi les 100 communes les plus pauvres de France. En festivités communales, depuis 1999, début printemps, selon conditions météo, festival du cerf-volant. Fin de cette balade à Coulennes, mais nous nous retrouvons très vite pour une nouvelle déambulation sartoise. À bientôt, et sartoisement vôtre.
0: Après avoir eu le petit point culture, il est maintenant l'heure de Venez Nombreux. Alors on sort l'agenda pour noter les dates des prochaines sorties sur le 90.2 FM.
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3: Samedi 13 et dimanche 14 juin, ouverture du parc extérieur Elite Gym à Bouloir de 10h à 18h. Entrée 5 euros. Journée européenne de l'archéologie, c'est le dimanche 14 juin de 14h à 18h à Grèzes-sur-Roc. Le thème: l'activité de subsistance au cours de la préhistoire. Visite commentée et atelier. Organisé par le département de la Sarthe, le Perche Sartois et la Fondation Jean Jousse à Grèzes-sur-Roc. La Fédération française de pétanque et de jeux provençal, le comité régional des Pays de Loire et le comité départemental de la Sarthe vous proposent la première édition des 6 heures du Club 13, le dimanche 21 juin à Ivry-l'Évêque, stade de l'Ormeau. Jeu en triplette à 9h30 précise. Inscription limitée à 80 équipes et uniquement sur Eloasso. Renseignements auprès de Monsieur Chalot au 06 19 33 14 12.
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0: êtes toujours à l'écoute d'Ornithorynque, vous êtes en compagnie de Maëlane dans cette matinale C'est pas trop tôt, et on va retrouver le journal d'info avec l'horoscope. Il est 8h moins le quart.
1: Bonjour à tous, Patrick Bruel a été mis en examen pour viol, tentative de viol, agression sexuelle et harcèlement sexuel. Les vacances approchent et vous êtes nombreux à les préparer, mais les économies seront de rigueur. Et puis c'est parti pour un peu plus de 5 semaines de compétition en Amérique. Le coup d'envoi de la Coupe du Monde de football 2026, c'est ce soir. Patrick Bruel, mis en examen. Le chanteur a été présenté hier devant plusieurs juges d'instruction à l'issue de sa garde à vue. Il est poursuivi pour viol, tentative de viol, agression sexuelle et harcèlement sexuel. Il a été placé sous contrôle judiciaire. Patrick Bruel qui est mis en cause pour l'instant dans 4 affaires, Zachary Brault.
2: Oui, pour l'instant, les juges d'instruction ont retenu un viol qui aurait été commis en 2008 à Neuilly-sur-Seine, une tentative de viol en 2010 à Bruxelles, mais également une affaire d'agression sexuelle et de harcèlement sexuel à Perpignan en 2019, et un dossier de harcèlement sexuel à Ajaccio, en Corse aussi, en 2019. Patrick Bruel est également placé sous statut de témoin assisté dans 4 autres dossiers. Le chanteur, on le rappelle, a été placé en garde à vue dans le cadre de 13 affaires, dont certaines sont désormais prescrites. Garde à vue pendant laquelle il a clamé son innocence. Mais en tout, 26 femmes accusent l'artiste de 67 ans de viol ou encore d'agression sexuelle.
1: Et face à la pression, Patrick Bruel a annoncé l'annulation de la majeure partie de sa tournée. La famille du principal suspect dans la mort de Liana dans le viseur de la justice. Le frère de Jérôme Barella a été mis en examen pour viol sur mineur et viol sur conjoint. Le père des deux hommes fait aussi l'objet d'une réouverture d'enquête pour des faits d'agression sexuelle sur 2 de ses petites filles. En attendant, les obsèques de Liana se dérouleront demain après-midi à Florence. Une cérémonie qui se tiendra dans la plus stricte intimité à la demande de la famille de la collégienne de 11 ans retrouvée morte le 4 juin dans le Gers. Nouvelle nuit de bombardement au Moyen-Orient. L'Iran a lancé une série de tirs contre ses voisins du Golfe. Les gardiens de la Révolution qui disent avoir visé des bases américaines au Koweït, à Bahreïn et en Jordanie. Plus tôt, les États-Unis ont lancé des frappes contre le territoire iranien. Les Américains qui ont bombardé des installations militaires à travers tout le pays. La tension qui s'accroît également fortement autour du détroit d'Ormuz. Les gardiens de la Révolution assurent que cet axe stratégique est fermé jusqu'à nouvel ordre. Une affirmation démentie par l'armée américaine. Avez-vous prévu de partir en vacances? Eh bien, selon une dernière étude Cofidis, 62% des Français ont envie de prendre du temps en congé pendant la période estivale. Alors, si le niveau reste stable par rapport à l'année dernière, le budget, lui, est en baisse. 290 euros de moins par rapport à 2025. Les Français vont partir, mais moins loin, selon Leslie Rival, secrétaire générale de l'Alliance France Tourisme.
3: Cette année, les Français prévoient tout particulièrement de rester en France et en Europe, notamment en raison de la situation internationale et des difficultés de se déplacer dans des destinations lointaines. Il y a à la fois la conjugaison entre la mauvaise météo, les grands ponts de mai qui font que les gens ont un petit peu attendu, ceci lié à la situation internationale où en réalité on attend un peu le dernier moment pour réserver, pour savoir si on part pas loin, proche, dans un pays limitrophe. Donc, évidemment, des arbitrages à faire sur la destination même.
1: À noter que cette année, la France célèbre les 90 ans des congés payés qui ont permis à de nombreux Français de partir en vacances dès 1936. Le pape Léon XIV a béni la tour du Christ de la Sagrada Familia, la très célèbre basilique de Barcelone imaginée par Antoni Gaudi. Le souverain pontife a célébré une messe hier soir devant notamment le roi d'Espagne, Philippe VI, avant un spectaculaire son et lumière sur le parvis. On passe au sport. D'abord le basket. Un match 3 incroyable en finale NBA. Alors qu'ils menaient de 27 points à la mi-temps, les Spurs de Victor Wembanyama sont finalement battus 107-106 par New York. Le prochain match, c'est dans la nuit de samedi à dimanche au Texas. Et bien sûr du foot, c'est le début de la Coupe du Monde. La cérémonie d'ouverture, c'est ce soir au Mexique. Et 96 ans après la toute première

0: également impacté. Avec 32 équipes, les pays qualifiés disputeront pour la première fois des 16e de finale de Coupe du Monde.
1: Et avec ce format élargi, 4 pays participeront à la compétition pour la première fois de leur histoire. Le Cap-Vert, Curaçao, la Jordanie ou encore l'Ouzbékistan. Le mondial, lui, s'ouvre donc ce soir avec le Mexique qui affronte l'Afrique du Sud. C'est à suivre à partir de 21h. Voilà pour l'essentiel de l'actualité. Excellent début de journée à tous.

0: Bonjour à tous, Saint-Barnabé aujourd'hui, alors en avant pour les prévisions du jour.
1: Bélier, motivez vos troupes au boulot, vous aurez besoin de l'énergie de chacun.
0: Taureau, très bon influx pour votre position professionnelle, vous ferez un grand bond en avant aujourd'hui.
1: Gémeaux, vous aurez sans doute une décision importante à prendre aujourd'hui.
0: Cancer, cette journée ne sera pas facile à vivre côté travail, sauf si vous faites un important effort d'adaptation.
1: Lion, un léger désaccord avec une personne proche pourrait être résolu si vous acceptiez de faire des concessions.
0: Vierge, les influences planétaires encourageront la formation de nouvelles relations qui pourraient se transformer en amitié durable.
1: Inquiète balance, eh bien aujourd'hui on pourrait vous confier un projet ou des travaux qui feront appel à votre esprit innovant.
0: Scorpion, profitez de l'ambiance planétaire favorable pour reprendre confiance en vous et en vos capacités professionnelles.
1: Sagittaire, dans l'ensemble, la journée sera propice pour poser les bases des projets futurs que vous cogitez depuis quelque temps.
0: Capricorne, un seul mot d'ordre, persévérance.
1: Verseau, rien ne se passe comme prévu aujourd'hui et évidemment, vous adorez ça.
0: Enfin, Poisson, on pourrait vous faire d'intéressantes propositions et pour certains natifs, un changement de poste viendra augmenter leurs responsabilités. Bonne journée à tous. À demain. Demain, vous penserez bien à fêter Guy.

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1: Si on ne voulait qu'être heureux, cela serait bientôt fait. Mais on veut être plus heureux que les autres, et cela est presque toujours difficile, parce que nous croyons les autres plus heureux qu'ils ne sont. Montesquieu.
0: C'était l'idée positive du jour.

0: On va retrouver Teddy avec sa rubrique emploi dans la matinale C'est pas trop tôt sur votre radio locale Ornithorynque. Vous êtes avec Maëlan sur le 90.2 FM.
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2: Et on commence avec la communauté de communes Mensonois qui recrute pour assurer un remplacement du 1er septembre 2026 au 31 décembre 2026. Un ou une agent de bibliothèque pour un contrat à durée déterminée de 4 mois à 17h30 hebdomadaire. Vous travaillerez sous l'autorité de la directrice du réseau de bibliothèques médiathèques. Vous serez en charge d'assurer le bon fonctionnement. Vous accueillerez et renseignerez le public. Vous participerez aux différentes animations. Vous occuperez de l'acquisition et de la gestion des collections. Vous êtes issu idéalement d'une formation dans le métier du livre ou vous avez une expérience similaire. Vous devez avoir une bonne culture générale, un goût pour l'animation également auprès de tous les publics, la maîtrise de l'informatique et une capacité de travailler en équipe. Le permis B est également obligatoire. Si cette offre vous intéresse, vous pouvez envoyer un CV et une lettre de motivation au président de la communauté de communes Mensonois, 7 place Henri Coutard, 72 260 Marolles-les-Braux, ou vous envoyez un mail à c.trifaut@mensonois.fr. Les débutants sont acceptés. Numéro de l'offre France Travail, 208 T. CWY. La société Hélice Men recherche un chauffeur, livreur, commercial en VL, homme ou femme, pour un contrat à durée indéterminée de 39 heures hebdomadaires. Après une période d'intégration et de formation, vous prendrez votre poste à 6 heures du matin. Vous travaillerez du lundi au vendredi uniquement. En plus de vous occuper de la récupération des vêtements et de les rapporter aux clients, vous participerez aussi au développement d'un portefeuille client en allant démarcher certaines entreprises. Les débutants sont acceptés. Si vous êtes intéressé par cette offre, vous contactez Maude Grenet de l'entreprise Hélice au Mans. Numéro de l'offre France Travail, 208-S-Y-Y-Q. À Arnage, on recherche un serveur ou une serveuse de bar pour un recrutement, pour un CDD de 3 mois, 20 heures hebdomadaires. Vous travaillerez du jeudi au dimanche midi. Vous avez idéalement une expérience pour travailler dans un bar à bière. Si vous êtes intéressé par cette offre, rendez-vous sur votre espace France Travail, numéro 208 S R V Y. La ferme de la Grande Rivière de Saint-Michel-de-Chavaigne recherche un ouvrier de culture maraîchère, homme ou femme, pour un CDD de 1 mois, 18 heures hebdomadaires. Vous travaillerez au sein de l'exploitation en agriculture biologique. Vous serez amené à mettre en place les cultures, faire l'entretien des cultures et des abords. Vous ferez les conduites culturales, les récoltes. Vous devez être capable de travailler seul en autonomie. Vous serez parfois amené à travailler en groupe. Des déplacements sont à prévoir sur les communes de Berfay et Montaillé. Les débutants sont acceptés. Si cette offre vous intéresse, contactez la ferme de la Grande Rivière de Saint-Michel-de-Chavaigne. Numéro de l'offre France Travail, 208-R-Y-Z-F. Et enfin, l'agence actuelle intérim de La Ferté-Bernard recherche un agent ADV logistique pour une mission de 3 mois, 35 heures hebdomadaires. C'est pour un job saisonnier. Au sein du service de transport logistique, vous toucherez à toutes les facettes de l'administration des ventes et de l'organisation des flux. Vous saisirez les commandes, vous occuperez de la facturation client, éditerez les avoirs et les rapprochements des bons de livraison. Vous ferez de la saisie des commandes d'achat, contrôlerez les réceptions et suivrez le plan de transport en amont. Vous serez en relation directe avec les transporteurs. C'est pour un poste à pourvoir sur Bonnétable pour la période estivale. Les connaissances en Word et Excel ainsi que l'outil SAP seraient un plus. Si cette offre vous intéresse, contactez l'agence actuelle intérim de La Ferté-Bernard. Numéro de l'offre France Travail, 208 MXQC.
3: Si l'une de ces offres vous intéresse, contactez France Travail sur son site internet francetravail.fr.

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4: Il est 8h15 et vous écoutez la matinale de votre radio locale. C'est pas trop tôt et ça va être l'heure du Flash Info. Tout de suite.
5: Bonjour à tous. Patrick Bruel, mis en examen, mais il échappe à la détention provisoire. Le chanteur de 67 ans a été présenté hier devant plusieurs juges d'instruction à l'issue de ce garde à vue. Il est poursuivi pour viol, tentative de viol, agression sexuelle et harcèlement sexuel. Il a été placé sous contrôle judiciaire. Il est pour l'instant poursuivi dans 4 affaires, mais au moins 26 femmes accusent l'artiste de viol ou encore d'agression sexuelle. Patrick Bruel, qui conteste l'ensemble des accusations, a annoncé l'annulation de la majeure partie de sa prochaine tournée. Les obsèques de Liana se dérouleront demain après-midi à Florence, une cérémonie qui se tiendra dans la plus stricte intimité à la demande de la famille de la collégienne de 11 ans retrouvée morte le 4 juin dans le Gers. Déjà dimanche dernier, quelques 6000 personnes ont rendu hommage à l'enfant lors d'une marche blanche dans la commune rurale. 22 pays, dont la France, demandent à l'Iran de cesser les attaques sur leur territoire. Ils dénoncent les attaques menées en Europe, en Amérique du Nord et en Australie par des entités liées à l'Iran contre des dissidents ou encore des membres des communautés juives et israéliennes. En parallèle, la nuit a encore été sous tension au Moyen-Orient. Les États-Unis ont lancé une autre série de bombardements contre l'Iran. En représailles, Téhéran, de son côté, affirme avoir visé des bases américaines au Koweït, à Bahreïn ou encore en Jordanie. Retour en France, et les signalements des consommateurs sont en hausse de 70% sur 2 ans, avec 460 000 plaintes en 2025. C'est le bilan publié hier par la DGCCRF. Sont particulièrement concernés les problèmes sur le commerce en ligne et le démarche téléphonique. C'est parti pour les épreuves anticipées de français au bac. L'écrit débute ce matin et doit se terminer à midi. Plus de 500 000 lycéens en filière générale et technologique sont concernés. Les élèves enchaîneront demain matin avec la nouvelle épreuve anticipée de mathématiques. Et puis c'est le jour J, coup d'envoi aujourd'hui de la 23e Coupe du Monde. Le premier rendez-vous c'est donc ce soir, match d'ouverture entre le Mexique et l'Afrique du Sud à 21h. Excellent début de matinée à tous.
4: Vous êtes toujours en compagnie de Maëlan sur votre radio locale Ornithorynq et on va retrouver Patoche à la présentation d'Écran Large tout de suite.
6: L'actualité du cinéma, c'est sur Écran Large. Salut à tous, c'est l'heure de votre chronique cinéma avec Yves. Salut Yves.
7: Salut Patoche, bonjour tout le monde.
6: Le Festival de Cannes s'est terminé, enfin. Vous avez vu le palmarès, tout le monde n'est pas d'accord, mais comme d'habitude. Hein.
7: Vaut mieux ne pas être d'accord, au moins ça permet d'avoir une diversité, c'est ça qui est bien dans
6: voilà,
7: le cinéma.
6: Voilà, tout à fait. On a plusieurs films cette semaine, beaucoup de films français et 2 gros films américains, enfin surtout un. C'est le retour de Steven Spielberg, alors forcément, oui. Dans cette chronique ce sera les films américains, avec Disclosure Day de Steven Spielberg, je viens de le dire, avec Emily Blunt, Josh O'Connor et Colin Firth. Le petit résumé, est-ce que vous êtes seul? Je ne sais pas, on t'écoute.
8: Si tu découvrais que nous ne sommes pas seuls, si on te le montrait, te le prouvait, ça te ferait peur? Les gens ont droit à la vérité. Elle appartient à 7 milliards de personnes. Chaque seconde nous rapproche de l'inévitable Disclosure Day.
6: Disclosure, oui, c'est mieux. Hein. On écoute la bande-annonce.
9: Si tu découvrais que nous ne sommes pas seuls, si quelqu'un te le montrait, te le prouvait, ça te ferait peur?
10: Bonjour, Kansas City. Jetons un œil à la situation. Jetons un œil à... Aujourd'hui, nous sommes... Aujourd'hui.

0: déjà toute l'humanité, 7 milliards de personnes.
1: Qu'est-ce que c'est?
2: Tu me croirais pas si je te le disais. Il vaut mieux que je te le montre.
1: Qu'est-ce que tu vas faire?
2: Je vais tout révéler. Au monde entier. Une fois pour toutes.
3: Les gens se posent des questions. Ils sont confrontés à l'inconnu.
4: Ils arrivent ! Ils arrivent !
3: Ils ont une soif éperdue de vérité.
1: Il y en a d'autres, tu penses ?
5: Pourquoi aurait-il créé un univers aussi vaste ? Si nous étions les seuls à en profiter ?
6: Disclosure Day, c'est dans toutes vos salles ce mercredi 10 juin. Bon, un dernier Spielberg dans la lignée de Rencontre du Troisième Type, hein, il l'a voulu même d'ailleurs dans plusieurs interviews. Voilà, les extraterrestres sont-ils là? Oui, certainement. C'est l'histoire d'une...
7: Bah, je suis là, Patoche.
6: On t'avait reconnu, ouais, je me doutais. En tout cas, c'est l'histoire d'une jeune femme présentatrice à la télévision, météo je crois, oui. Un peu comme ça, et se met à parler une langue bizarre avec des clapotements de langue, et voilà, ça fait un peu bizarre. Et du coup, ben, y a une enquête qui se révèle, il y a des gens qui sont fascinés, des gens qui comprennent effectivement ce qu'elle dit dans cette langue, oui. Des gens qui savent pourquoi elle le dit, et puis effectivement la bande-annonce montre qu'elle apparemment elle a été enlevée quand elle était jeune avec un autre garçon, qu'ils ont été analysés, en tout cas disséqués d'une certaine façon, et elle se remet des années plus tard à parler cette langue. Et donc à travers des souvenirs d'enfance et puis l'actualité où il y a quand même une omerta, un complotisme sur le secret qu'il faut avoir sur cette découverte, est-ce qu'on faut vraiment avertir les milliards d'habitants de la Terre qu'on n'est pas seul. Voilà, c'est l'enjeu de ce film. Et puis, ça prend largement parti pour dire la vérité, voilà. Et puis, rien n'est facile, évidemment.
7: Et on va dire Spielberg et les extraterrestres. Rien de surprenant, il y croit fortement. On est quand même beaucoup à y croire également, parce que comme le dit dans
6: la bande annonce, la bonne sœur, ouais.
7: Dans la bonne annonce, la bonne sœur qui dit justement, si le monde a été créé, ce serait quand même surprenant qu'on soit les seuls à l'occuper. Dans les images, on voit également qu'il y a des animaux qui seraient, on va dire, admis également dans cette population extraterrestre, peut-être, qui est déjà sur Terre.
6: On la voit petite fille avec un cerf dans sa maison, par exemple.
7: Et pareil, justement, c'est dit, ça fait 79 ans qu'il y a une omerta. Bah, 79 ans, ça remonte à 47, et 47, c'est Roswell. Ben et oui. Donc, la zone 51, pour ceux en plus qui ont vu X-Files, ils en ont entendu parler de la zone 51.
6: Et Independence Day.
7: Oui, et Independence Day. Et donc, on a oublié de préciser, pour ceux qui ne parlent pas anglais, disclosure, ça veut dire divulgation. Donc justement, Spielberg, c'est pareil, quand on est scénariste, on a toujours des recherches sur les faits réels. Donc je crois qu'il a des liens avec la CIA, donc peut-être qu'il y a des fuites. Donc c'est peut-être un moyen de vouloir nous dire une réalité. Est-ce la vérité? Bah, on verra selon le film également.
6: Je sais pas s'il a vraiment accès à ces sources-là, mais en tout cas, il y croit. Et puis, c'est son rôle en tant que cinéaste d'inventer une possibilité, effectivement, de monde extraterrestre, une autre vie ailleurs, et pas forcément belliqueuse, notamment.
7: Ouais, c'est ça. Voilà. On en a vu de toutes les sortes déjà, justement. Spielberg nous a déjà présenté E.T., il est gentil. On a d'autres, Carpenter, par exemple, qui a fait un film où ils disent ils sont là, et c'est plutôt avec de la manipulation mentale et de la manipulation du monde. Donc voilà, on en a vu où c'est la guerre des mondes. Donc,
6: voilà, aussi. Il y a toutes les possibilités.
7: C'est ça.
6: En tout cas, voilà celle que nous propose Spielberg. Alors, c'est bien filmé, évidemment. Oui. Il y a du suspense, il y a de l'action aussi, même si la bande-annonce, elle est assez silencieuse, finalement. Mais il y a quand même quelques courses-poursuites. Et donc, je pense que c'est un bon film et que, en tout cas, ceux qui aiment bien l'univers de Spielberg, il faut qu'ils y aillent, tout simplement.
7: Et en musique, derrière, c'est John Williams. Oui. Donc, ça va nous emporter dans tout ce que Spielberg sait faire dans le fabuleux, on va dire.
6: Alors, on était un petit peu long sur Spielberg, mais c'est normal. On sera moins long sur le deuxième parce que il y a pas grand chose à dire. C'est The Furious. C'est un film d'action et d'arts martiaux teinté de thriller. C'est réalisé par Kenji Tanigaki et Kensuke Sonomura. Voilà, faut au moins s'y mettre à deux pour les chorégraphies. Avec Xi Miao, Joe Taslim et Brian Lee. C'est des Japonais, je crois. Et on va faire un...
7: Asiatique, peut-être coréen.
6: Ou chinois, je sais pas. Oui. En tout cas, on t'écoute pour le petit résumé, ça va être assez facile.
7: Après l'enlèvement de sa fille par un réseau criminel et face à l'inaction de la police, Wang Wei se lance dans une traque implacable pour la retrouver. Son seul allié, Navin, est un journaliste tenace dont la femme a mystérieusement disparu. Unis par un même désir de vengeance, ces deux hommes que tout oppose affrontent les ravisseurs dans un face-à-face explosif mêlant arts martiaux et justice sans merci.
6: Justice, je sais pas, en tout cas, vengeance, ça c'est sûr.
7: Oui.
6: On écoute la bande-annonce. Alors attention, il y a très peu de dialogue et beaucoup de coups de poing. On en voit.

0: The Furious, c'est dans toutes vos salles ce mercredi 10 juin. Alors au début, on part avec deux personnes voilà qui cherchent la vérité, hein, ce journaliste et d'autres personnages. Et rapidement, il y a d'autres personnes qui vont se greffer aussi, qui sont aussi très férus d'arts martiaux. Et ça se bagarre tout le temps. Alors c'est hyper bien chorégraphié.
1: Oui.
0: C'est très violent. Ça y va à coups de marteau, à coups de batte, à coups de... Donc ils font pas semblant hein, quand même. Oui. C'est très réaliste. Il y a de l'hémoglobine. Alors le scénario quand même très simple. Hein, une fille enlevée, je la cherche partout et je heurte à un réseau criminel, donc c'est la baston tout le temps, quasiment.
1: Et on peut se poser la question, comment eux deux sont si forts en arts martiaux et réussissent à envoyer des mandales et des taloches à des mecs qui normalement, dans un gang criminel, ils sont quand même équipés pour se défendre assez facilement, et quand il y en a 4-5 en face et qu'on se dit oui d'accord, il a peut-être un marteau à la main, mais à un moment... C'est ça aussi la magie du cinéma.
0: Il se prend quelques coups dans la figure quand même.
1: Mais c'est vrai que comme tu disais, au niveau des images, la chorégraphie, c'est super bien fait. Mais c'est vrai que c'est hyper violent. Parce que comme tu parles, il y a des coups de marteau, il y a des coups de masse dans la tête. J'aimerais pas prendre déjà un coup de marteau. Et au niveau du concept, on est quand même dans un sujet sociétal qui est très réel. Quand on n'a qu'à écouter l'actualité sur des enlèvements d'enfants, de personnes, pour toute raison, on va dire, glauque qu'il y a derrière. Donc c'est la réalité qui est couplée aussi à la vengeance.
0: Enfin voilà, c'est quand même pas très original comme scénario non plus. Rechercher quelqu'un enlevé, c'est la base de tout film policier, de thriller. Donc et puis là, c'est après vengeance gratuite, on sert gratis au bar.
1: Et c'est la version asiatique, donc on va dire en France, on irait peut-être avec plus de psychologie.
0: Il n'y en a pas là.
1: Là, c'est ça bastonne.
0: Voilà pour les deux films qu'on voulait vous présenter. Alors un pour les amateurs de Spielberg et deux pour les amateurs d'arts martiaux total. Voilà, merci Yves.
1: Salut Patoche, au revoir tout le monde.
0: Salut.

0: Il est 8h30, c'est l'heure de Sartoisement Vôtre. On est jeudi, vous êtes avec Maïlan dans la matinale C'est pas trop tôt de votre radio locale Ornithorynque. Sartoisement Vôtre, comme je viens de le dire avec Yves, tout de suite sur le 90.2 FM.
1: Bonjour, aujourd'hui nos pas nous mènent en Maine-Roux, banlieue du Mans, à la rencontre des Coulennais, anciennement Coulennois, les plus de 8000 habitants de Coulennes. Le nom de la localité est attesté sous la forme coloniae au 9e siècle, le latin colonia désignant une terre où un colon était installé. Au temps féodaux, le terme fut repris pour désigner la terre d'un fermier libre. Située entre ville et campagne, rive gauche de la Sarthe, zone urbanisée au sud, zone rurale au nord, grand centre urbain, Coulennes est bordée par Neuville-sur-Sarthe, Sargé-les-Le-Mans, Le Mans et Saint-Pavas. Pour le plaisir de visiter, direction l'église Saint-Nicolas, d'époque médiévale, 12e siècle, édifiée par Hoël, évêque du Mans vers 1085, en même temps que sa maison de campagne, presque en face, elle possède une tour ourdée de bois, très rare. Sa cloche, prénommée Gertrude, est la dernière de la sonnerie de 12 cloches de l'abbaye Saint-Vincent du Mans, sauvée à la Révolution quand tout le bronze était réquisitionné. L'église est inscrite aux monuments historiques en 1940. Elle abrite deux bas-reliefs et quatre statues classées à titre d'objet. Un four à chanvre, sur le parcours de randonnée numéro 1 des chemins creux, est proche d'un paulownia, un arbre dont les fruits sont collants. De plus, nous marchons sur les pas de Jean-Pierre Pied Tardivaux, 1763-1848, maire de Saint-Ouen, ancienne commune intégrée à Coulennes. Germain Jousse, 1895-1988, militaire et résistant, né à Coulennes. Également Marie-France Irigoyenne, psychiatre, née à Coulennes en 1949. Et nous suivons la trace de Sandrine Plu, née en 1974, sextuple médaillée d'or au championnat du monde et au championnat d'Europe de roller de vitesse, née à Coulennes, adjointe au sport de la commune. Lydia Belkacemi, née en 94, joueuse de football, elle a débuté à Coulennes. Iliana Rupert, née en 2001, joueuse de basketball, formée aux jeunesses sportives de Coulennes, meilleure joueuse de la Ligue féminine 2021-2022. Coulennes est jumelée avec Weihe en Allemagne depuis 1972 et Kouré au Niger en 2008. Coulennes a obtenu de multiples labels. Ville fleurie 4 fleurs et également ville fleur d'or en 2021, ville prudente depuis décembre 2021 et également ville européenne. Mais Coulennes est classée parmi les 100 communes les plus pauvres de France. En festivité communale, depuis 1999, début printemps, selon conditions météo, festival du cerf-volant. Fin de cette balade à Coulennes, mais nous nous retrouvons très vite pour une nouvelle déambulation sartoise. À bientôt, et Sartoisement Vôtre.
0: Il est encore temps de ressortir l'agenda pour noter les dates des sorties de la semaine. Venez nombreux tout de suite sur votre radio locale Ornithorynque.
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3: 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Les dispositifs d'aide financière, trucs et astuces. 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

0: bientôt 8h40 et comme tous les matins, on va retrouver Luc avec une dose de rock tout de suite.
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2: Bienvenue à vous. Votre dose de rock du jour sur Ornithorynx et Papa Chubby avec le titre Low Down on Dirt, paru sur l'album Booty on the Beast.

0: Low Down on the Dirt, c'était votre dose de rock pour aujourd'hui. 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

0: Pour ceux qui n'étaient pas réveillés ou qui ne l'avaient tout simplement pas entendu, on va retrouver l'horoscope de Nathalie et Lionel. Il est bientôt 8h50, la matinale c'est pas trop tôt et bientôt terminée. C'est Maëlan, on est jeudi sur Ornithorynque.
1: Bonjour à tous, Saint-Barnabé aujourd'hui, alors en avant pour les prévisions du jour.
2: Bélier, motivez vos troupes au boulot, vous aurez besoin de l'énergie de chacun.
1: Taureau, très bon influx pour votre position professionnelle, vous ferez un grand bond en avant aujourd'hui.
2: Gémeaux, vous aurez sans doute une décision importante à prendre aujourd'hui.
1: Cancer, cette journée ne sera pas facile à vivre côté travail, sauf si vous faites un important effort d'adaptation.
2: Lion, un léger désaccord avec une personne proche pourrait être résolu si vous acceptiez de faire des concessions.
1: Vierge, les influences planétaires encourageront la formation de nouvelles relations qui pourraient se transformer en amitié durable.
2: Vous qui êtes balance, eh bien aujourd'hui on pourrait vous confier un projet ou des travaux qui feront appel à votre esprit innovant.
1: Scorpion, profitez de l'ambiance planétaire favorable pour reprendre confiance en vous et en vos capacités professionnelles.
2: Sagittaire, dans l'ensemble, la journée sera propice pour poser les bases des projets futurs que vous cogitez depuis quelque temps.
1: Capricorne, un seul mot d'ordre, persévérance.
2: Verseau, rien ne se passe comme prévu aujourd'hui et évidemment, vous adorez ça.
1: Enfin, poisson, on pourrait vous faire d'intéressantes propositions et pour certains natifs, un changement de poste viendra augmenter leurs responsabilités. Bonne journée à tous. À demain. Demain, vous penserez bien à fêter Guy.
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5: Salut à tous et bienvenue sur l'antenne de votre radio locale Ornithorynque. C'est l'heure de se retrouver pour Au cœur de l'album, la découverte musicale de la semaine. Et cette semaine, je vous propose de découvrir le nouvel album du collectif Métissé. Le collectif Métissé est de retour avec Planète Fiesta, un album endiablé pour danser tout au long de l'été avec des compositions, mais avant tout des reprises en version dance, show et zumba. Planète Fiesta, c'est le nouvel album du collectif Métissé et c'est l'album découverte de la semaine que je vous propose sur l'antenne de votre radio locale Ornithorynque. Voici tout de suite un titre extrait de cet album, c'est le titre Ritmo de la Noche.

0: d'écouter le collectif Métissé à l'instant sur l'antenne de votre radio locale Ornithorynque. Un extrait de Planète Fiesta, le nouvel album du collectif Métissé, fait pour danser, pour cet été. C'était l'album découverte de la semaine dans votre rubrique Au cœur de l'album sur Ornithorynque.
1: Il est temps pour moi de vous dire au revoir, de vous faire passer un bon jeudi. Il est bientôt 9h sur le 90.2 FM. Vous allez retrouver Teddy comme tous les jeudis normalement. Teddy, vous le retrouverez donc à 10h avec Teddy avec vous. Sinon, bah voilà, de la bonne musique aujourd'hui qui vous attend comme d'habitude. Et puis, je vous dis à la prochaine sur le 90.2 FM. C'était Maëlan dans la matinale, c'est pas trop tôt.
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1: Bonjour à tous. La chute d'une idole, Patrick Bruel, a été mis en examen pour viol, tentative de viol, agression sexuelle et harcèlement sexuel. Il a été placé sous contrôle judiciaire. 4 dossiers ont pour l'instant été retenus. Dans 4 autres, l'artiste de 67 ans a été placé sous le statut de témoin assisté. Mais au moins 26 femmes l'accusent de viol ou encore d'agression sexuelle. Patrick Bruel conteste l'ensemble des accusations. Un homme lié à Dominique Pellicot devant la justice aujourd'hui. Il est jugé à Lyon, accusé d'avoir drogué et violé sa accompagne tout en la filmant à son insu pour diffuser les images en ligne. Après des premiers aveux, l'accusé de 39 ans est revenu sur ses propos et clame désormais son innocence. La nationalisation d'ArcelorMittal de retour à l'Assemblée nationale. Les députés examinent aujourd'hui la proposition de loi à l'occasion de la journée réservée aux députés communistes et ultramarins. Le camp macroniste et de la droite y sont fortement opposés. Le texte a déjà été rejeté par le Sénat. La tension est à son maximum autour du détroit d'Ormuz. L'Iran assure que cet axe stratégique est fermé jusqu'à nouvel ordre. Les gardiens de la révolution menacent de cibler tous les navires s'aventurant dans le détroit. Les Iraniens qui ont également visé cette nuit des bases américaines au Koweït, à Bahreïn et en Jordanie. Plus tôt, les États-Unis ont lancé des frappes contre l'Iran et les Américains ont bombardé des installations militaires à travers tout le pays. La planète se réchauffe à un rythme sans précédent. C'est l'alerte de 70 chercheurs du GIEC qui publient aujourd'hui leur baromètre. Les températures ont ainsi augmenté de 0,27 degrés en moyenne par décennie. Le réchauffement climatique dû aux activités humaines devrait atteindre 1,5 degré autour de 2030. On passe au sport, le basket, et c'est un match 3 incroyable en finale NBA. Alors qu'il menait de 27 points à la mi-temps, les Spurs de Victor Wembanyama sont finalement battus 107-106 par New York. Le prochain match, c'est dans la nuit de samedi à dimanche. Et puis en football, c'est le début de la Coupe du Monde. La cérémonie d'ouverture, c'est ce soir au Mexique, avec le premier match qui oppose le Mexique à l'Afrique du Sud à 21h. Excellente matinée à tous.

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on lui avait répété au moins 100 fois « Antoine, va te faire couper les cheveux !» Et non, il n'y était pas allé. Non seulement il n'y était pas allé, mais conformément aux prescriptions écologiques avancées, il avait soigné ses cheveux, les faisant tremper quotidiennement dans des bains chlorophylliens. Ce qui faisait que maintenant, ses cheveux étaient verts. Ils perdaient bien un peu leur teinte verte en automne, mais ils regagnaient en vigueur au printemps. De toute façon, les saisons étaient résolument déréglées. Personne ne s'inquiétait plus, outre mesure, des populations d'écolos à cheveux verts ou dorés. Il y avait bien d'autres urgences. Des urgences terribles, comme celle de l'invasion de l'hôpital par les escargots. Au début, on n'y avait pas fait attention. L'invasion avait commencé lentement, en plein mois d'été. Une visiteuse de l'aile sud avait signalé à la personne de l'accueil qu'elle avait vu un escargot en plein éveil ramper à plusieurs mètres de hauteur sur le mur du bâtiment. Elle avait dit en plaisantant « C'est incroyable, il fait sec et toutes ses cornes sont sorties. Il trace le gars, je ne sais pas ce qu'il cherche. » Et puis c'est tout. Les jours suivants, la scène s'était répétée aux ailes nord, puis est et ouest, sans que personne ne s'en inquiète toujours. Quelque temps après, une aide-soignante retrouva un escargot, rampant sur les couchettes de repos. Impossible de le décoller de là. Elle dut arracher et jeter la laisse et alerta les autorités sanitaires. C'était trop tard. On en trouva partout, le long des couloirs et finalement sur une table d'opération. Les animaux cornus pénétrèrent dans les chambres, dans les labos, les salles de radio. Aucun produit ne les arrêtait. Un jour, qu'Antoine patientait en attendant sa mère pour un IRM, l'alarme générale retentit. Un de ces maudits animaux gluants obstruait le conduit sanguin d'un patient. Antoine eut alors une idée. Il se précipita dans la chambre en question et déroula ses cheveux chlorophylliens sur le patient. Le personnel, interloqué mais désespéré, retenait son souffle. Un miracle était-il possible? Au bout d'une minute qui dura une éternité, on vit sortir une petite corne du conduit du patient, puis deux, puis trois, puis quatre, les plus grandes, qui semblèrent tirer sur la coquille jusqu'à ce que, royalement, elles sortent enfin du tuyau. L'homme était sauvé. Mais, plus important encore, on rassembla tous les jeunes aux cheveux chlorophylliens qu'on put trouver. Ils se contorsionnèrent dans tous les coins pour attirer sur leur tête les centaines d'escargots. Ainsi, l'hôpital fut sauvé. Il y eut tout de même un effet secondaire. Les escargots capturés par les cheveux y restèrent définitivement. Antoine avait une tête d'escargot agglutinée. Telle une méduse parfaitement pacifique, il en était tout de même quelquefois incommodé. Bien sûr, comme les autres, il avait été dédommagé par les institutions médicales. Mais aujourd'hui, Antoine aimerait bien changer de coiffure. Oui, vraiment.

0: Victorin, c'est du recyclage.
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0: Les Stones sur l'antenne de votre radio locale. Bonjour tout le monde, bienvenue sur votre antenne. On est au rien qu'il est 10h.
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0: en direct jusqu'à 11h sur votre radio locale de proximité. Soyez les bienvenus. Vous êtes sur Ornithorynque 90.2 FM à Bouloir, le DAB+, le Mans local, www.ornithorynque.net et les différentes applications pour nous écouter. J'espère que vous allez bien. Jusqu'à 11h, c'est votre émission Teddy avec vous. On va évidemment parler de l'actualité locale d'ici quelques instants. On va aller faire un petit tour du côté de la Ferté-Bernard et plus précisément du côté de l'hôpital de la Ferté-Bernard. On va en parler dans un instant. On va également faire un tour du côté du Lude avec l'entreprise Tancogne qui a vu une partie de ses bâtiments détruits lors d'un incendie le 3 juin dernier. Eh bien, bonne nouvelle, l'entreprise est en train de tout remonter. On va aller faire un petit tour du côté de la ville du Mans et de Braderie, diverses choses qui vous sont proposées dans notre département de la Sarthe. On parlera également des différentes animations que vous allez pouvoir retrouver à l'approche du week-end. Pour l'instant, c'est l'heure de retrouver les informations nationales et internationales en deux minutes. C'est avec Clémence Lobary. Bonjour Clémence.
1: Bonjour à tous. La tension augmente encore autour du détroit d'Ormuz. L'Iran assure que cet axe stratégique est fermé jusqu'à nouvel ordre. Les gardiens de la Révolution menacent de cibler tous les navires s'aventurant dans le détroit. On apprend d'ailleurs qu'un incendie s'est déclaré à bord d'un pétrolier au large des côtes d'Oman. Et 22 pays, dont la France, demandent à l'Iran de cesser les attaques sur leur territoire. Ils dénoncent des attaques menées en Europe, en Amérique du Nord et en Australie par des entités liées à l'Iran contre des dissidents ou encore des membres des communautés juives et israéliennes. En France, de nouvelles plaintes bientôt déposées contre Patrick Bruel. C'est l'annonce ce matin d'une des avocates d'une victime présumée. Le chanteur, on le rappelle, a été mis en examen pour viol, tentative de viol, agression sexuelle et harcèlement sexuel. Il a été placé sous contrôle judiciaire. Il est pour l'instant poursuivi dans 4 affaires, mais au moins 26 femmes accusent l'artiste de viol ou encore d'agression sexuelle. Et la famille du principal suspect dans la mort de Liana dans le viseur de la justice. Le frère de Jérôme Barella a été mis en examen pour viol sur mineur et viol sur conjoint. Le père des deux hommes fait aussi l'objet d'une réouverture d'enquête pour des faits d'agression sexuelle sur deux de ses petites filles. 5 départements en vigilance orange, feu de forêt. Il s'agit de l'Aude, des Bouches-du-Rhône, des Pyrénées-Orientales, du Var et du Vaucluse. Plusieurs foyers se sont déjà déclenchés dans l'Hérault, un département soumis à de fortes chaleurs et à la sécheresse. C'est parti pour les épreuves anticipées de français au bac. L'écrit a débuté ce matin et doit se terminer à midi. Plus de 500 000 lycéens en filière générale et technologique sont concernés. Les élèves enchaîneront demain matin avec la nouvelle épreuve anticipée de mathématiques. Et puis on termine bien sûr avec du football, car c'est le jour J. Coup d'envoi aujourd'hui de la 23e Coupe du Monde. Les États-Unis, le Mexique et le Canada accueillent cette édition 2026. Le premier rendez-vous de ce mondial, c'est ce soir. Le match d'ouverture, c'est entre le Mexique et l'Afrique du Sud. Et c'est à suivre à partir de 21h. Excellente matinée à tous.
0: Merci Clémence. À tout à l'heure, on va se retrouver à 11h15.
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0: Et comme d'habitude, un petit point météo pour ce jeudi 11 juin 2026 au programme Un ciel partagé entre nuages et éclaircies aujourd'hui. Le soleil parviendra régulièrement à se faire une place, même si quelques passages nuageux vont traverser notre région au fil des heures. Mais bonne nouvelle pour les passionnés de sport auto, aucune pluie n'est attendue aujourd'hui sur le circuit des 24 heures du Mans. Pas besoin de sortir les pneus pluie puisque la piste va rester parfaitement sèche pour les essais de ce jeudi. Côté température, l'ambiance est plutôt agréable et de saison, comptez jusqu'à 18 degrés au meilleur de la matinée. Le mercure va monter jusqu'à 21, voire 22 degrés au meilleur de l'après-midi. Et puis cette nuit, ça sera un peu plus frais avec des températures comprises entre 12 et 13 degrés. Et aujourd'hui, je vous propose de faire un bond en arrière, direction les années 70 pour le titre à se rappeler. Le 11 juin 1972, plus précisément en France, le titre le plus populaire à ce moment, c'était Kiss Me de C. Jérôme. Alors derrière ce refrain assez léger, pas mal entraînant, c'est quand même un des plus gros succès populaires de la chanson française. Une mélodie accrocheuse, un rythme joyeux, Kiss Me est rapidement devenu un incontournable des balles. Ouais, c'est comme ça qu'on appelait les soirées à l'époque. Les émissions également de télé où C'est Jérôme était invité. Et puis également à la radio, puisque ce titre était numéro 1 le 11 juin 1972. Kiss Me de Claude Dautel. Ouais, c'est le vrai nom de C. Jérôme. Il s'est imposé en fait au début des années 70 avec cette chanson. À cette époque, les Français ont découvert plusieurs artistes, Mike Brandt, Michel Polnareff ou encore Véronique Sanson. Mais le 11 juin 72, c'était le numéro 1. Kiss Me, un véritable voyage dans une France qui était à l'époque insouciante. On parlait des voyages, on parlait des vacances qui approchaient, des transistors posés sur la plage, des grandes émissions de télé du samedi soir. Et plus de 50 ans après sa sortie, ce morceau continue d'incarner une certaine idée de la variété française populaire. Alors pour ce retour dans le temps, on remonte direction l'année 1972. Souvenez-vous, le 11 juin 1972, le numéro 1, c'était C. Jérôme avec Kiss Me, tout de suite sur l'antenne de votre radio locale Ornithorynque.

0: Le 11 juin 1972, ce titre était numéro 1 des charts en France. Alors, n'appelez pas ça les charts à ce moment-là. C'était un peu un début de top 50. Kiss Me à l'instant sur l'antenne d'Ornithorynque. C'était C'est Jérôme.
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0: Je vous souhaite de passer une excellente journée sur votre radio locale Ornithorynque. Soyez les bienvenus. C'est votre émission Teddy avec vous en direct, évidemment. On parle histoire comme chaque jour. On parle de dates à découvrir. Les grands événements de ce 11 juin aux quatre coins du monde. On commence assez loin, direction l'année 1509. Ce jour-là, en Angleterre, Henri VIII a épousé Catherine d'Aragon. Le roi deviendra l'une des figures les plus célèbres de l'histoire britannique, puisqu'en fait, il a divorcé de Catherine d'Aragon pour épouser une autre personne. Ça provoquera quelques années plus tard la rupture entre l'Église catholique et l'Angleterre, donnant naissance à l'Église anglicane. Allez, direction ensuite l'année 1962. Le 11 juin 1962, c'était l'une des évasions les plus spectaculaires du XXe siècle. Trois détenus, Frank Morris et les frères John et Clarence Anglin, se sont échappés de la prison d'Alcatraz, une prison qui était située sur une île au large de San Francisco. Et en fait, ils ont creusé les murs de leur cellule pendant des mois. Ils ont fabriqué des faux visages pour tromper les gardiens et ils ont disparu pendant la nuit. Alors, on ne sait toujours pas s'ils ont survécu. Le mystère demeure encore aujourd'hui très large. Est-ce qu'ils ont survécu? Est-ce qu'ils ont été emportés par les eaux? En tout cas, eh bien, suite à ça, il y a plusieurs évasions par la suite. Eh bien, ça a annoncé la fermeture de, tout simplement, d'Alcatraz. Et il y a eu un très beau film d'ailleurs, Les Évadés d'Alcatraz, avec de très grands artistes. Clint Eastwood, entre autres, était dans ce film. Je vous propose et je vous invite à voir ce film, Les Évadés d'Alcatraz. Très, très, très beau film. Allez, direction le 11 juin 1963, avec un événement majeur qui s'est déroulé aux États-Unis. Le gouverneur d'Alabama, George Wallace, a tenté d'empêcher deux étudiants afro-américains d'entrer à l'université d'Alabama. Face à l'intervention des autorités fédérales, eh bien, le gouverneur finit par céder. Cette journée marque une étape importante dans la lutte pour les droits civiques et contre la ségrégation raciale. Quelques années plus tard, 1982, direction le cinéma avec la sortie de l'un des films les plus aimés de l'histoire du cinéma, E.T. l'extraterrestre, réalisé par Steven Spielberg. Le film raconte l'amitié entre un jeune garçon et un extraterrestre oublié sur Terre. E.T. téléphone maison et entre rapidement dans la culture populaire mondiale. Le 11 juin 1990, en Afrique du Sud, une immense foule a accueilli le retour triomphal de Nelson Mandela après 27 ans d'emprisonnement. Et puis enfin, en 2010, l'attention du monde entier se tournait vers l'Afrique du Sud. Et oui, il y a 16 ans, c'était le premier coup d'envoi de la Coupe du Monde de la FIFA 2010. 16 ans après, on réitère. Et bien là, pour la première fois, le plus grand tournoi de foot mondial s'est déroulé, sur le continent africain. Souvenez-vous, les vuvuzelas ont résonné dans les stades et le monde a découvert l'hospitalité sud-africaine au rythme du ballon rond. Tiens, peut-être que vous vous souvenez ce que vous faisiez ce jour-là, le jour du coup d'envoi ou pendant la Coupe du Monde. Moi, j'ai de très bons souvenirs. Allez, direction les anniversaires de ce 11 juin 2026. On souhaite un anniversaire au cycliste Julian Alaphilippe qui fête ses 34 ans aujourd'hui. Le footballeur Christophe Lemaitre fête ses 36 ans. L'humoriste Edgar Yves fête ses 39 ans aujourd'hui, en ce 11 juin. On souhaite un bon anniversaire à l'acteur américain Shia LaBeouf qui fête ses 40 ans. Également anniversaire au Premier ministre, 40 ans pour Sébastien Lecornu. Aujourd'hui, l'acteur canadien Joshua Jackson fête ses 48 ans. Magloire Descros-Varros, l'animateur, fête ses 57 ans aujourd'hui. Le journaliste Louis Laforge fête ses 58 ans. Bon anniversaire à Jean Alési qui fête ses 62 ans. Docteur House Hugues Laurie, et lui, fête ses 67 ans. On souhaite un bon anniversaire également à José Bové, 73 ans. Et puis également, souvenez-vous, il y a 2 ans, jour pour jour, nous quittait une des plus belles voix françaises, une chanteuse qui nous a quittés à l'âge de 80 ans. Par contre, à la fin de sa vie, avec ses yeux bleus et ses cheveux blancs, souvenez-vous évidemment de la grande carrière de Madame Françoise Hardy. Et oui, ça fait 2 ans, jour pour jour, qu'elle nous a quittés. Je vous propose d'écouter un de ses plus gros succès tout de suite sur l'antenne de votre radio locale Ornithorynque. Voici Message personnel.
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0: Ça fait 2 ans qu'elle nous a quitté, la chanteuse Françoise Hardy, à l'instant sur l'antenne de votre radio locale Ornithorynque.
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0: Il est 10h19, dans un instant vous allez retrouver l'horoscope de Nathalie et Lionel. Niveau musique, Marc Lavoine ou encore YouTube vont bientôt débarquer. Mais on va parler d'une information, peut-être l'information principale du jour, qui est relayée par nos confrères du Maine Libre. En ce jeudi 11 juin, on apprend que le centre hospitalier de La Ferté-Bernard n'est plus accessible sur la plateforme Doctolib depuis le 1er juin. Après plusieurs mois de présence sur le service de réservation en ligne, eh bien l'établissement, le centre hospitalier de La Ferté-Bernard a décidé de revenir à un fonctionnement plus traditionnel. Concrètement, il n'est désormais plus possible de prendre rendez-vous via l'application Doctolib pour tous les rendez-vous du côté de l'hôpital de La Ferté-Bernard. Dorénavant, vous devrez directement contacter l'hôpital par téléphone ou alors vous rendre directement sur place pour effectuer les démarches. Pour prendre rendez-vous, c'est très simple, il suffit d'appeler le 02 43 71 62 11, 02 43 71 62 11, avec un accueil téléphonique assuré, attention, uniquement du lundi au vendredi de 9h à 19h. Vous êtes donc invité, eh bien, pour tout problème, tout besoin, à contacter directement le centre hospitalier de La Ferté-Bernard, 02 43 71 62 11, uniquement en semaine. Voilà pour cette information assez principale, puisque beaucoup d'entre vous et d'entre nous, eh bien, on va directement sur Doctolib pour prendre rendez-vous. Mais voilà, maintenant c'est plus possible du côté de La Ferté-Bernard. Allez, dans un instant, on va retrouver votre horoscope et puis on se retrouve d'ici quelques minutes avec la rubrique ciné, la rubrique télé, ce qui se passe ce soir à la télé et à la radio.
2: C'est vrai, je fume trop.

0: Bonjour à tous, Saint-Barnabé aujourd'hui, alors en avant pour les prévisions du jour.
1: Bélier, motivez vos troupes au boulot, vous aurez besoin de l'énergie de chacun.
0: Taureau, très bon influx pour votre position professionnelle, vous ferez un grand bond en avant aujourd'hui.
1: Gémeaux, vous aurez sans doute une décision importante à prendre aujourd'hui.
0: Cancer, cette journée ne sera pas facile à vivre côté travail, sauf si vous faites un important effort d'adaptation.
1: Lion, un léger désaccord avec une personne proche pourrait être résolu si vous acceptiez de faire des concessions.
0: Vierge, les influences planétaires encourageront la formation de nouvelles relations qui pourraient se transformer en amitié durable.
1: Inquiète balance, eh bien aujourd'hui on pourrait vous confier un projet ou des travaux qui feront appel à votre esprit innovant.
0: Scorpion, profitez de l'ambiance planétaire favorable pour reprendre confiance en vous et en vos capacités professionnelles.
1: Sagittaire, dans l'ensemble, la journée sera propice pour poser les bases des projets futurs que vous cogitez depuis quelque temps.
0: Capricorne, un seul mot d'ordre, persévérance.
1: Verseau, rien ne se passe comme prévu aujourd'hui et évidemment, vous adorez ça.
0: Enfin, Poisson, on pourrait vous faire d'intéressantes propositions et pour certains natifs, un changement de poste viendra augmenter leurs responsabilités. Bonne journée à tous, à demain. Demain, vous penserez bien à fêter Guy.
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0: Keep the Use sur l'antenne d'Ornithorynque.
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0: Allez, un petit coup d'œil sur ce qui va se passer ce soir à la télé sur TF1. Vous allez pouvoir retrouver Dirty Dancing. Vous l'avez jamais vu ? Oh, c'est avec Patrick Swayze, Jennifer Grey, entre autres, un bon vieux film de 1987 qui a fait couler beaucoup de larmes. Voilà, et puis qui a donné beaucoup d'envie à de jeunes pour faire de la danse. Bah voilà, Dirty Dancing est en diffusion ce soir à 21h10 sur TF1. Sur France 2, un nouveau numéro inédit d'Envoyé spécial au sommaire des policiers à l'écoute des mineurs. On va également parler des naufragés de la justice et puis également d'un autre sujet. Des personnes qui portent plainte et pour qui l'attente est un peu longue. Sur France 3, vous allez retrouver votre téléfilm Le Canal des Secrets, direction France 4, avec la diffusion du film Love and Mercy à partir de 21h. Sur France 5, on parlera de Rome, les secrets du palais de l'empereur Adrien. Sur M6, c'est évidemment l'événement, la Coupe du Monde. C'est Mexique-Afrique du Sud, le premier match d'ouverture, c'est à 20h50 et c'est sur M6. Sur Arte, vous allez retrouver à 20h55 la série télé Happy Valley. Sur la chaîne parlementaire, à 20h40, on va continuer de parler de Olympe de Gouges, liberté, égalité, féminité. Sur W9, on va retrouver Y'a que la vérité qui compte. Sur TMC, Mahuat, Drama Queen. Bon, voilà. Sur TFX, Baby Boom, des rediffusions. Sur Gulli, on va retrouver Ariane Brodier, Sohan et Jérôme Anthony pour Tous fous de concours insolites. Ouais, on va faire le tour du monde avec ces trois acolytes, justement, concernant les concours complètement loufoques qu'on peut retrouver sur les réseaux un peu partout dans le monde. Sur ces stars, enquête sous haute tension à partir de 21h10. Sur T18, on va faire une rencontre. C'est un film dramatique de 98, rencontre avec Joe Black, avec entre autres Anthony Hopkins. C'est ce soir et c'est sur T18. Sur Novo 19 à 21h10, vous allez retrouver Tom Hanks à l'affiche de Inferno, un thriller américain à retrouver ce soir sur la 19e chaîne de votre télé. Sur TF1, série film New York section criminelle sur la chaîne L'Équipe, c'est le début des 24 heures du Mans à partir de 19h55. On va retrouver les essais, voilà, comptant pour le championnat du monde FIA. Sur Sister, vive le camping. Sur RMC Story, on parlera de la folie du camping-car. Sur RMC Découverte, les 10 catastrophes qui ont marqué la planète. Et puis enfin, sur RMC Life, la 25e chaîne de votre télé, vous allez retrouver votre téléfilm Fringe, c'est ce soir. Autrement, bien, si vous souhaitez rester à la radio, on vous propose une soirée rock sur l'antenne d'Ornithorynque. Vous le savez, tous les samedis à partir de 17h, Yves vous propose en direct l'émission Les Oreilles qui Trinquent. L'émission de la semaine dernière, c'était le 6 juin, jour du débarquement. Souvenez-vous, 6 juin 44, ce qui a aidé pour la fin de la Seconde Guerre mondiale. Yves a décidé pour son émission Les Oreilles qui Trinquent de faire un sujet bataille, combat, débarquement, tous les titres qui en font référence, vous les retrouvez ce soir dans l'émission Les Oreilles qui Trinquent, la rediffusion, c'est à 20h, l'émission que vous pourrez très bientôt retrouver également en podcast sur le site internet de la radio www.ornithorynque.net. Et puis n'oubliez pas, ce soir à 21h, vous allez retrouver Philippe et British Connection, l'émission rock qui passe ce qu'on n'entend pas sur les radios rock. Justement, on change de style, un rocker mais qui lui était venu un peu plus du côté commercial et pop, Johnny Hallyday avec le titre Marie en 2013. Je vous propose ça tout de suite sur l'antenne de votre radio locale Ornithorynque. Soyez les bienvenus, c'est Teddy avec vous en direct jusqu'à 11h.

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1: Vous êtes sur votre radio locale en Génois-Bilurien. C'est votre émission Teddy avec vous qui est en direct. Il est 10h40. D'ici quelques minutes, je vous rappelle que vous allez retrouver votre rubrique Tous en forme avec Nathalie ainsi que la rubrique emploi de ce jeudi 11 juin. Mais avant toute chose, on va parler de, je vous le disais, hein, l'entreprise Tancogne qui est implantée au Lude et qui tente de se reconstruire après le violent incendie hein, qui a frappé son site de zone de la Tourelle du côté du Lude. C'est passé le 3 juin dernier. Depuis quelques jours, une quinzaine de salariés ont repris une activité dans des locaux provisoires afin d'assurer la continuité des échanges avec les clients, les fournisseurs et les différents partenaires de l'entreprise également. En tout cas, c'est un début très important qui va permettre à la société de retrouver progressivement son rythme de fonctionnement. Parallèlement, les salariés concernés restent confrontés aux conséquences de cette épreuve entre chômage technique, incertitude sur l'avenir et bouleversement du quotidien professionnel. L'accompagnement est également au cœur des priorités. Selon le maire du Lude, René de Nicolaï, la filiale TMI spécialisée dans le tôlage devrait pouvoir redémarrer son activité dans les prochaines semaines, une perspective encourageante qui laisse entrevoir un retour progressif à la normale pour cette société. À noter qu'une cellule de soutien psychologique est toujours mise en place en lien avec le centre d'action sociale. Des permanences sont assurées par un professionnel pour permettre aux salariés de bénéficier d'un accompagnement individuel. Après le choc de l'incendie, c'est donc l'heure de la reconstruction pour l'entreprise Tancogne. Évidemment, on pense fortement à tous les salariés de cette société. Avis aux amateurs de bonnes affaires. On apprend aujourd'hui que la ville du Mans et Le Mans Métropole organisent une grande vente aux enchères en ligne, comme tous les ans, avec des matériels de la ville du Mans et des véhicules municipaux. Jusqu'au 19 juin, professionnels comme particuliers peuvent tenter leur chance pour acquérir différents équipements. Du matériel de jardinage, notamment des tracteurs et des tondeuses, du mobilier, des instruments, mais aussi plusieurs véhicules mis en vente. Parmi eux, alors on retrouve des modèles, hein, que ce soit des petites voitures, des Fiat Panda ou des un peu plus grandes, des Opel Movano. Il y a également diverses voitures, des Twingo au GPL. Une vente qui est organisée via la plateforme du groupe Drouot, spécialisée dans les enchères en ligne. Pour consulter les lots disponibles ou pour participer, il vous suffit de rendre sur le site Moniteur des Ventes et de rechercher les termes Ville du Mans ou encore Le Mans Métropole. Une occasion originale, comme chaque année, de faire de bonnes affaires tout en donnant une seconde vie à du matériel issu de services publics. Alors franchement, si vous, voilà, vous voulez changer de véhicule ou acheter du matériel, sachant que c'est du seconde main et sera forcément moins cher, vous allez directement sur les différents sites.
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1: D'ici quelques instants sur l'antenne de votre radio, on va retrouver la rubrique Tous en forme avec Nathalie. La rubrique emploi également va débarquer juste après Oasis tout de suite.

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1: Les vertus de la graine de nigelle. Appelée plus communément graine noire ou cumin noir, la graine de nigelle a pour usage d'agrémenter les plats orientaux avec une saveur qui lui est propre. Au-delà de son caractère gustatif, de sérieuses études ont prouvé son pouvoir sur certaines maladies. Elle serait antiseptique, digestive, auto-immune, anti-inflammatoire, antimycosique, et ce, grâce aux nutriments qui la composent. Plus d'une dizaine ont été répertoriés à ce jour, comme le zinc, le calcium, le phosphore, le potassium, le sélénium ou encore les vitamines B1, B2, B3, B9, C et E. Utilisée sous forme solide ou en huile, les bienfaits thérapeutiques de la graine de nigelle sont sans limite. Voici donc les vertus de cette petite graine. Sur la fatigue, la graine de nigelle est un concentré de nutriments et de minéraux. L'idéal donc pour permettre à votre corps de toujours être opérationnel et de ne jamais manquer d'énergie. Si vous ressentez la fatigue, n'hésitez pas à donner un coup de pouce à votre corps en incorporant l'huile de nigelle dans votre alimentation. Sur les troubles digestifs, incorporez quelques gouttes d'huile de nigelle le matin dans votre boisson. Elle fortifie la flore intestinale, élimine les ballonnements et combat les bactéries qui peuvent causer quelques douleurs intestinales et gastriques. Sur le rhume, une utilisation quasi régulière de la graine ou de nigelle dans votre alimentation aurait des bienfaits sur le système immunitaire. Grillé, pilé, puis ensuite mélangé à de l'huile d'olive à utiliser sur la peau. L'huile de nigelle permettrait de soigner l'acné grâce à ses propriétés purifiantes, mais également de nourrir les peaux sèches en profondeur. N'hésitez pas à l'utiliser juste après vos soins du visage, surtout après les gommages. Elle apaisera et nourrira votre peau en donnant un effet bonne mine instantané. Enfin, sur les cheveux, appliquez régulièrement en bain d'huile. L'huile de nigelle renforcera le cuir chevelu en procurant aux cheveux plus de matière et de souplesse. Elle nourrit les cheveux cassants, ternes, rêches et affaiblis. N'hésitez pas à l'utiliser en synergie avec d'autres huiles, comme l'huile de ricin, pour favoriser la pousse du cheveu. À laisser poser 2 à 3 heures sous une serviette chaude.

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1: Et on commence avec la communauté de communes Mensonois qui recrute pour assurer un remplacement du 1er septembre 2026 au 31 décembre 2026. Un ou une agent de bibliothèque pour un contrat à durée déterminée de 4 mois à 17h30 hebdomadaire. Vous travaillerez sous l'autorité de la directrice du réseau de bibliothèques médiathèques. Vous serez en charge d'assurer le bon fonctionnement. Vous accueillerez et renseignerez le public. Vous participerez aux différentes animations. Vous occuperez de l'acquisition et de la gestion des collections. Vous êtes issu idéalement d'une formation dans le métier du livre ou vous avez une expérience similaire. Vous devez avoir une bonne culture générale, un goût pour l'animation également auprès de tous les publics, la maîtrise de l'informatique et une capacité de travailler en équipe. Le permis B est également obligatoire. Si cette offre vous intéresse, vous pouvez envoyer un CV et une lettre de motivation au président de la communauté de communes Mensonois, 7 place Henri Coutard, 72 260 Marolles-les-Braux, ou vous envoyez un mail à c.trifo@mensonois.fr. Les débutants sont acceptés. Numéro de l'offre France Travail, 208 T. C W Y. La société Elis Men recherche un chauffeur, livreur, commercial en VL, homme ou femme, pour un contrat à durée indéterminée de 39 heures hebdomadaires. Après une période d'intégration et de formation, vous prendrez votre poste à 6 heures du matin. Vous travaillerez du lundi au vendredi uniquement. En plus de vous occuper de la récupération des vêtements et de les rapporter aux clients, vous participerez aussi au développement d'un portefeuille client en allant démarcher certaines entreprises. Les débutants sont acceptés. Si vous êtes intéressé par cette offre, vous contactez Maude Grenet de l'entreprise Elis au Mans. Numéro de l'offre France Travail, 208-S-Y-Y-Q. À Arnage, on recherche un serveur ou une serveuse de bar pour un recrutement, pour un CDD de 3 mois, 20 heures hebdomadaires. Vous travaillerez du jeudi au dimanche midi. Vous avez idéalement une expérience pour travailler dans un bar à bière. Si vous êtes intéressé par cette offre, rendez-vous sur votre espace France Travail, numéro 208 S R V Y. La ferme de la Grande Rivière de Saint-Michel-de-Chavaigne recherche un ouvrier de culture maraîchère, homme ou femme, pour un CDD de 1 mois, 18 heures hebdomadaires. Vous travaillerez au sein de l'exploitation en agriculture biologique. Vous serez amené à mettre en place les cultures, faire l'entretien des cultures et des abords. Vous ferez les conduites culturales, les récoltes. Vous devez être capable de travailler seul en autonomie. Vous serez parfois amené à travailler en groupe. Des déplacements sont à prévoir sur les communes de Berfay et Montaillé. Les débutants sont acceptés. Si cette offre vous intéresse, contactez la ferme de la Grande Rivière de Saint-Michel-de-Chavaigne. Numéro de l'offre.

0: France Travail, 208 R Y Z F. Et enfin, l'agence actuelle intérim de La Ferté-Bernard recherche un agent ADV logistique pour une mission de 3 mois, 35 heures hebdomadaires. C'est pour un job saisonnier. Au sein du service de transport logistique, vous toucherez à toutes les facettes de l'administration des ventes et de l'organisation des flux. Vous saisirez les commandes, vous occuperez de la facturation client, éliterez les avoirs et les rapprochements des bons de livraison. Vous ferez de la saisie des commandes d'achat, contrôlerez les réceptions et suivrez le plan de transport en amont. Vous serez en relation directe avec les transporteurs. C'est pour un poste à pourvoir sur Bonnétable pour la période estivale. Les connaissances en Word et Excel ainsi que l'outil SAP seraient un plus. Si cette offre vous intéresse, contactez l'agence actuelle intérim de La Ferté-Bernard. Numéro de l'offre France Travail, 208 MXQC.
1: Si l'une de ces offres vous intéresse, contactez France Travail sur son site internet francetravail.fr.
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0: Et bien voilà les amis, votre émission Teddy avec vous, c'est terminé pour aujourd'hui. On se donne rendez-vous demain en direct de 10h à 11h sur l'antenne de votre radio locale Ornithorynque. Un petit coup d'œil sur la suite de la programmation. Vous avez rendez-vous dans un instant au cœur de l'album avec le dernier album du collectif Métissé. On va également se retrouver tout à l'heure à 11h30 avec Yves pour la rubrique Il était une fois. Yves que vous allez également retrouver ce soir dans la rediffusion des Oreilles qui trinquent à partir de 20h. Je vous souhaite de passer une belle journée sur l'antenne de votre radio locale Ornithorynque. À demain pour la dernière de la semaine.

Salut à tous et bienvenue sur l'antenne de votre radio locale Ornithorynque. C'est l'heure de se retrouver pour Au cœur de l'album, la découverte musicale de la semaine. Et cette semaine, je vous propose de découvrir le nouvel album du collectif Métissé. Le collectif Métissé est de retour avec Planète Fiesta, un album endiablé pour danser tout au long de l'été avec des compositions, mais avant tout des reprises en version dance, show et zumba. Planète Fiesta, c'est le nouvel album du collectif Métissé et c'est l'album découverte de la semaine que je vous propose sur l'antenne de votre radio locale Ornithorynque. Voici tout de suite un titre extrait de cet album, c'est le titre Ritmo de la Noche.

0: écoutez le collectif métissé à l'instant sur l'antenne de votre radio locale Ornithorynque. Un extrait de Planète Fiesta, le nouvel album du collectif métissé, fait pour danser, pour cet été. C'était l'album découverte de la semaine dans votre rubrique Au cœur de l'album sur Ornithorynque.
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4: Bonjour à tous. Un pas immense pour l'avocate de Flavie Flament et d'autres victimes présumées. Corinne Herman salue ce matin la mise en examen de Patrick Bruel. Il est poursuivi pour viol, tentative de viol, agression sexuelle et harcèlement sexuel. Il a été placé sous contrôle judiciaire. Il est pour l'instant poursuivi dans 4 affaires. De nouvelles plaintes devraient également être déposées. Les obsèques de Liana se dérouleront demain après-midi à Florence. Une cérémonie qui se tiendra dans la plus stricte intimité à la demande de la famille de la collégienne de 11 ans retrouvée morte le 4 juin dans le Gers. Comment lutter contre les déserts médicaux? Eh bien, la proposition de loi adoptée par l'Assemblée nationale début mai arrive aujourd'hui au Sénat. Le texte est porté par plus de 250 députés. Il prévoit que tout médecin voulant s'installer devra solliciter le feu vert de l'Agence régionale de santé. L'Iran considère que le cessez-le-feu est pratiquement dénué de sens. Téhéran réagit après une nouvelle nuit sous tension. Les Iraniens ont visé cette nuit à des bases américaines au Koweït, à Bahreïn, en Jordanie. Plus tôt, les États-Unis ont lancé des frappes contre l'Iran. Les Américains ont bombardé des installations militaires à travers tout le pays. L'expérimentation de la consigne en verre en cours dans 4 régions françaises ne va pas assez loin. C'est l'avis de l'association Zéro Waste France dans un rapport publié aujourd'hui. Elle dénonce ainsi un manque d'ambition du pays. Ce test lancé le 12 juin 2025 concerne 350 supermarchés en Bretagne, en Normandie, dans les Hauts-de-France et dans les Pays de la Loire. Les élèves de première ont commencé les épreuves du bac anticipé. Ils ont débuté ce matin par le français. Parmi les sujets, les dissertations du bac général se concentrent sur la poésie du 19e au 21e siècle. Les lycéens enchaîneront demain matin avec la nouvelle épreuve anticipée de mathématiques. Et puis c'est le jour J, coup d'envoi aujourd'hui de la 23e Coupe du Monde. Les États-Unis, le Mexique et le Canada accueillent cette édition 2026. Le premier rendez-vous de ce mondial, c'est donc ce soir après la cérémonie d'ouverture. Match entre le Mexique et l'Afrique du Sud, c'est à suivre à partir de 21h. Excellente fin de matinée à tous.

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Il était une fois. Ray Charles, What I'd Say, de l'album What I'd Say, en 1959.

1958, alors qu'il a déjà plusieurs hits à son actif comme Hallelujah, I Love Her So, I Got a Woman qui a trôné au sommet des Charles Rhythm and Blues en 54 et Night Time is the Right Time en 58. Ray Charles en est encore à animer des marathons de danse, fêtes et bals populaires avec plus de 300 concerts par an et toujours un contrat très strict de remplir tout le créneau qui lui a été assigné, pas une minute de moins, au risque de ne pas recevoir le cachet prévu qui n'est payé qu'à la fin du spectacle sur résultat effectif. Ce soir de décembre 58, il est avec son orchestre et ses choristes, The Rylettes, en Pennsylvanie, à un marathon de danse qui le voit monter sur scène vers 9h pour durer au-delà de minuit, parfois jusqu'à 2h du matin. Sauf que ce soir-là, il reste encore une dizaine de minutes avant la fin de soirée et tout son répertoire a été exploré et interprété. Et avec plus de 300 concerts par an, une certaine lassitude, voire fatigue, se fait naturellement ressentir. Sauf que le contrat, c'est le contrat. Le propriétaire du lieu avec qui il a signé lui fait bien comprendre que s'il ne joue pas jusqu'à terme, il ne respecte pas le contrat établi. Et donc, au revoir la rémunération, pourtant bien méritée puisque la salle de bal est remplie et le public s'amuse bien. Alors, pour ne pas perdre ce cachet financier, Ray Charles retourne au piano. Le sien, électrique, acheté en 56, un Wurlitzer qu'il préfère embarquer avec lui, même si ce n'est logistiquement pas pratique pour voyager. Mais Ray Charles en avait marre de trouver des pianos brinque-ballants et dissonants, pauvrement mis à sa disposition dans les salles où il venait se produire. Salles mal équipées par les prestataires qui le conviaient, ceux-ci ayant plus le souci du gain financier à optimiser avec un investissement initial minimal et le maximum de gens à venir faire la fête, et qui à un moment, sous forte consommation alcoolique, ne capte plus si l'orchestre joue bien, se contentant de s'amuser sur les sonorités déployées dans la salle de bal. Mais même si le public est potentiellement fatigué et aviné, et que Ray Charles et son orchestre pouvaient s'ouvrir à la facilité et à nouveau jouer un titre déjà interprété, celui qui n'est pas encore surnommé The Genius a une mélodie qui lui brûle les doigts. Il commence un riff sur son clavier, commence à le faire tourner. Ses doigts courent et chauffent les touches. Il lance à ses musiciens et choristes un « Suivez-moi », réjouissant, motivant et entraînant. Et sur des paroles qui lui viennent à la volée, l'improvisation gagne tout le monde. L'inspiration se combine par l'habitude de jouer ensemble. Faites de blues, de jazz, de boogie-woogie, de rhythm and blues, et même de rumba latino. Et dans un changement de rythme appuyé par la section cuivre, comme dans un chœur gospel fait de questions-réponses entre le pasteur et ses ouailles, Ray Charles déclame des paroles sexy. The Rylettes se glisse dans le jeu vocal, rivalise de feulement et gémissement, alors que l'orchestre déploie une section rythmique massive et dansante. Le public est totalement enthousiaste en cette fin de soirée avec ce final musical magistral. À la fin légale du spectacle, Ray Charles est interpellé à plusieurs reprises par les danseurs pour savoir comment s'appelle cette chanson et où se la procurer. Sauf que, bien sûr, comme c'est une improvisation, elle n'est présente sur aucun de ses disques. Alors, qu'à cela ne tienne, en ayant peaufiné cette chanson en concert, en février 1959, ayant libre cours de création auprès de son label discographique, Ray Charles, The Rylettes et son orchestre s'installent dans un petit studio d'Atlantic Records, nouvellement doté de la récente technologie enregistreur 8 pistes, en compagnie de Tom Dowd, un des tout premiers ingénieurs du son qui y soit formé, et en 4 prises, la chanson What I'd Say est enregistrée, celle où on entend Ray Charles taper sur ses cuisses et taper du pied en rythme a été gardée.
prévues comme 45 tours, le succès commercial est assuré puisque la demande massive existe par l'enthousiasme perçu à chaque concert où elle fut interprétée et améliorée. Sauf que la session d'enregistrement a accouché d'une chanson de 7 minutes 30. Compliqué pour le format 45 tours qui accepte environ 3 minutes 30 par face, et également pour la diffusion radio, beaucoup plus réduite, 2 minutes 30 à 3 minutes en moyenne par chanson sur les ondes. Que cela ne tienne, Tom Dowd a l'idée de diviser la chanson What I'd Say en deux parties. Une par face du 45 tours, avec une fausse fin où l'orchestre s'arrête, The Rylettes et les musiciens suppliant Ray Charles de continuer, avant de se poursuivre par un final frénétique. Le 45 tours est publié en juin 1959 et se vend, en l'espace de quelques mois, à 1 million d'exemplaires, disque d'or. Un triomphe. Et cela, malgré les résistances de quelques stations de radio qui jugent la chanson trop explicite, dont le couplet « See the girl with the diamond ring, she knows how to shake that thing », qui n'a pas prêté à confusion, une incitation à remuer du popotin pour rester chaste dans le propos. Et cela, déclamé avec fougue par Ray Charles sur une musique rhythm and blues profane, combinée au chant gospel religieux des églises noires, paroles associées au feulement des choristes The Rylettes, avec de ce fait un public noir religieux choqué par ce mélange de gospel et de rhythm and blues, de spirituel et de sexuel. Comme le décrit le critique Tony Russell, le dialogue entre le chanteur et ses choristes commence dans une église et finit dans une chambre à coucher. Ce à quoi Ray Charles répliqua « Je ne suis pas le mieux placé pour juger mes propres chansons, mais si vous n'aimez pas ce qu'elles suggèrent, c'est que vous n'avez jamais entendu le doux son de l'amour. » Mais savoir mettre le feu sur une piste de danse écarte tous les prosélytes et diviseurs. La musique est un langage universel qui rassemble. Et cet hymne en inspira plus d'un à vouloir faire pareil. La légende raconte que Paul McCartney a décidé de se lancer dans la musique à l'écoute de cette chanson. George Harrison se souvient d'une fête qui a duré toute la nuit de 1959 où la chanson a été jouée en boucle pendant 8 heures. C'était l'un des meilleurs disques que j'ai jamais entendu, a-t-il déclaré. The Beatles, débutant, l'a joué régulièrement dans les bouges de Hambourg. John Lennon interprétant le riff à la guitare, faute de piano. Mick Jagger l'a chanté au Marquee Club de Londres, puis, plus tard, avec The Rolling Stones. Eric Burdon prétend que c'est parce qu'Alan Price savait la jouer qu'il décida de l'engager au sein de The Animals. Brian Wilson, des Beach Boys, John Mayall, des Blues Breakers, Steve Winwood ou Van Morrison l'inscrivirent à leur répertoire. Et donc, quant aux reprises, elles pullulent justement de celles de Jerry Lee Lewis en 1961 à celles de son créateur en 2002, avec hip-hop et synthé, en passant par les adaptations d'Elvis Presley, dans une scène dans le film Viva Las Vegas, Eddie Cochran, Roy Orbison, Johnny Cash, Sammy Davis Jr. et bien d'autres. Classé numéro 10 dans le top des 500 meilleures chansons de tous les temps par Rolling Stone, What I'd Say est désormais un classique inusable. Mieux, la véritable pierre, blanche et noire comme les touches du piano, qui marque à jamais l'histoire de la musique contemporaine. Alors, si fin 1958, il n'était que Brother Ray, avec What I'd Say, Ray Charles devient The Genius. Et avec cette combinaison de sons jazz, blues, rumba, gospel, rhythm and blues, l'historien de la musique Robert Stephens attribue la naissance de la soul à What I'd Say. Fruit de la fusion réussie du gospel et du blues, en un instant, la musique appelée soul est née. Hallelujah! Écrivait quant à lui le musicien Lenny Kay dans une rétrospective des artistes d'Atlantic Records. What I'd Say fut le premier succès de Ray Charles à percer auprès du public général, blanc et noir, dans le genre alors en pleine expansion du rock and roll. Il saisit l'opportunité de son immense succès naissant pour signer avec ABC Records en 1959,
Atlantic Records, sortant alors sur ce fait, juste avant son départ du label, un album de ses succès intitulé What I'd Say. Ray Charles a clôturé tous ses concerts jusqu'à la fin de sa carrière avec cette chanson, déclarant « What I'd Say est ma dernière chanson sur scène. Quand je chante What I'd Say, vous n'avez pas à vous en soucier. C'est la fin pour moi. Il n'y a pas de rappel, rien du tout. J'ai terminé. » Et comme c'est la fin de la chronique de la chanson What I'd Say de Ray Charles, alors tous sur la piste de danse. Et comme c'est une chanson née en concert, plutôt que l'un des mix studio, version longue initiale ou version 45 tours remontée avec le faux break vocal et orchestral, en voici une des innombrables versions live qui va imparablement vous faire groover. 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

0: Il était une fois Ray Charles, What I'd Say, de l'album What I'd Say en 1959.
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2: Nous sommes aujourd'hui le 11 juin, c'est la date d'ouverture de cette Coupe du Monde de football 2026 en Amérique du Nord, du côté des États-Unis, du Canada et du Mexique. Tiens, le Mexique avait déjà accueilli l'événement par deux fois, en 1986 pour la dernière et en 1970. D'ailleurs, revenons sur cette édition de 1970, une édition de première.
3: Doux pays aux saveurs et aux chaleurs particulières, le Mexique, le pays de Speedy Gonzalez, a accueilli le mondial à deux reprises et la première fois en 1970. Lieu et date de quelques premières et de faits marquants notamment. Tout d'abord, la règle des remplaçants est désormais en vigueur sur les terrains de la Coupe du Monde. Et oui, maintenant, plus besoin d'attendre une blessure d'un joueur pour que son remplacement soit légitime. D'autant plus que lors de ce mondial mexicain, la plupart des rencontres se jouaient aux alentours de midi, heure locale, transmission télévisée oblige, et ceci sous des températures dantesques. Côté discipline, les cartons rouges et jaunes font eux aussi leur entrée en jeu. Du côté sportif, le Brésil de Pelé rafle la mise en finale face aux Italiens 4 buts à 1. Troisième titre pour le roi Pelé, mais surtout le troisième sacre de Zauri Verde, qui auront droit de garder à vie le premier trophée de la compétition, la fameuse Coupe Jules Rimet. Enfin, un dernier chiffre pour cette Coupe du Monde, le chiffre 4. 4 comme le nombre de minutes qui restaient à l'Uruguay et à l'Union soviétique pour se départager lors du quart de finale les opposants durant ce mondial mexicain. Il restait effectivement peu de temps dans les prolongations pour avoir un vainqueur, mais c'est le joueur de la Céleste, l'Uruguayen Victor Espárrago, qui marque pour sa patrie et scelle le sort du match. Sans ce but libérateur et à l'absence de tir au but, le vainqueur de ce match aurait été tiré au sort à pile ou face.
2: Allez, on se donne rendez-vous demain pour d'autres histoires d'un jour concernant toujours la Coupe du Monde de foot avec Mémoire Sport.

0: Bonjour à tous, Saint-Barnabé aujourd'hui. Alors en avant pour les prévisions du jour.
1: Bélier, motivez vos troupes au boulot. Vous aurez besoin de l'énergie de chacun.
0: Taureau, très bon influx pour votre position professionnelle. Vous ferez un grand bond en avant aujourd'hui.
1: Gémeaux, vous aurez sans doute une décision importante à prendre aujourd'hui.
0: Cancer, cette journée ne sera pas facile à vivre côté travail, sauf si vous faites un important effort d'adaptation.
1: Lion, un léger désaccord avec une personne proche pourrait être résolu si vous acceptiez de faire des concessions.
0: Vierge, les influences planétaires encourageront la formation de nouvelles relations qui pourraient se transformer en amitié durable.
1: Vous qui êtes balance, eh bien aujourd'hui on pourrait vous confier un projet ou des travaux qui feront appel à votre esprit innovant.
0: Scorpion, profitez de l'ambiance planétaire favorable pour reprendre confiance en vous et en vos capacités professionnelles.
1: Sagittaire, dans l'ensemble, la journée sera propice pour poser les bases des projets futurs que vous cogitez depuis quelque temps.
0: Capricorne, un seul mot d'ordre, persévérance.
1: Verseau, rien ne se passe comme prévu aujourd'hui et évidemment, vous adorez ça.
0: Enfin, Poissons, on pourrait vous faire d'intéressantes propositions et pour certains natifs, un changement de poste viendra augmenter leurs responsabilités. Bonne journée à tous. À demain. Demain, vous penserez bien à fêter Guy.

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4: Bonjour à tous. Patrick Bruel, mis en examen et placé sous contrôle judiciaire. Une victoire pour les associations féministes qui affirment que personne n'est au-dessus des lois. C'est l'événement du jour, le coup d'envoi de la Coupe du Monde de foot. Il faudra attendre mardi pour voir les Bleus qui font partie des favoris. Des Bleus qui devront aussi s'adapter à de nouvelles règles pour cette édition. La FIFA veut notamment augmenter le temps de jeu effectif, vous le verrez. Mais d'abord, on a appris en fin de matinée la mort de Charlie Dalin. Le skipper de 42 ans avait remporté le Vendée Globe 2024-2025. Il est mort des suites d'une longue maladie, indique sa famille à l'AFP. En octobre dernier, il avait révélé dans un livre être atteint d'un cancer gastro-intestinal. Il avait aussi indiqué avoir remporté le Vendée Globe sous immunothérapie. Après une audition de plus de 3 heures devant 4 juges d'instruction hier, Patrick Bruel a finalement été mis en examen pour viol, tentative de viol, agression sexuelle et harcèlement sexuel. Il a été placé sous contrôle judiciaire. Le parquet de Nanterre avait requis une mise en examen et une détention provisoire pour 9 faits de viol et de violence sexuelle sur des femmes entre 2010 et 2019. Certaines plaintes classées sans suite ont aussi motivé le réquisitoire du parquet. Une victoire pour le collectif Oser le féminisme. Personne n'est au-dessus des lois, selon Céline Pic, la porte-parole.
5: Personnalité ou pas personnalité, bien sûr, on avait été extrêmement choqués quand le président Emmanuel Macron avait dit que Depardieu était le monstre du cinéma et que, de fait, il s'indignait des poursuites qui étaient émises contre lui. Et je dirais même, a fortiori, encore plus quand il s'agit d'une personnalité. Pourquoi ? Parce qu'on sait que une des raisons de l'impunité des violeurs, c'est justement cette position de pouvoir pour imposer le silence, garantir son impunité du fait de sa position de célébrité et de pouvoir que ce statut lui confère.
4: Patrick Bruel a toujours nié les faits reprochés. Il assure avoir toujours accepté un non. Ce matin, l'avocate de plusieurs victimes assure sur BFM TV que de nouvelles plaintes vont être déposées. Une cérémonie dans la plus stricte intimité pour Liana. Les obsèques de l'adolescente de 11 ans se dérouleront demain après-midi à Fleurance, dans le Gers. Le corps de Liana a été retrouvé le 4 juin dernier. À l'international, nouvelle nuit de tension au Moyen-Orient. Washington a mené plusieurs frappes dites défensives en Iran. Téhéran, de son côté, a frappé plusieurs bases américaines de la région et estime que le cessez-le-feu est pratiquement dénué de sens. Retour en France, quel remède pour les déserts médicaux? La proposition de loi visant à lutter contre ce phénomène, adoptée par l'Assemblée nationale le début mai, arrive aujourd'hui au Sénat. Le texte porté par plus de 250 députés pourrait être réécrit en profondeur. Il prévoit pour l'instant notamment que tout médecin voulant s'installer devra solliciter le feu vert de l'Agence régionale de santé. Coup d'envoi de la Coupe du Monde de football. Ce soir, l'équipe de France rentre en scène mardi prochain face au Sénégal. De son côté, la Norvège et l'Irak sont aussi dans leur groupe. Une poule relevée mais accessible pour les Bleus qui devraient aller loin dans la compétition, selon Patrick Guillot, consultant beIN Sport, diffuseur de l'intégralité des matchs de la Coupe du Monde.
6: Le statut de favori numéro 1 appartient à l'équipe de France. C'est incontestable. Cette équipe, elle est crainte parce que le secteur offensif est tout simplement phénoménal, avec Olivier qui est capable d'éliminer à n'importe quel moment n'importe quel adversaire direct, créer des situations, créer des déséquilibres et d'être percutant, d'être performant. Bien sûr, il y a le Pichichi Mbappé. Bien sûr, il y a le Ballon d'Or avec Ousmane Dembélé. Bien sûr qu'il y a Cherki. L'interrogation, c'est le comportement à la perte, l'acceptation du déséquilibre, la volonté de jouer des 1 contre 1 défensivement. Et puis, au niveau des latéraux, on n'est pas complètement rassuré au moment où on débute la compétition.
4: S'ils veulent aller au bout, les Bleus devront remporter un match supplémentaire par rapport aux éditions précédentes avec la mise en place de 16e de finale. Des matchs au cours desquels il devrait y avoir moins de temps mort. C'est en tout cas l'objectif fixé par la FIFA pour la Coupe du Monde de football. De nouvelles règles vont être appliquées dans une édition déjà marquée par le passage à 48 équipes et de nombreuses phases de jeu seront impactées, Florian Salva.
7: Oui, à commencer par les remises en jeu. Les joueurs auront désormais 5 secondes pour jouer une touche ou un 6 mètres. Si ce temps est dépassé, le ballon sera rendu à l'adversaire. Ce sera même un corner offert si un 6 mètres s'éternise. Même idée lors d'un remplacement, les joueurs devront quitter le terrain en moins de 10 secondes. Si ce n'est pas le cas, l'arbitre pourra décider de retarder l'entrée du remplaçant, laissant ainsi ses coéquipiers en infériorité numérique. Objectif, accélérer le rythme et offrir plus de spectacles. Dans les plus grands championnats, le temps de jeu effectif atteint à peine les 55 minutes et c'est trop peu selon la FIFA.
4: À noter également parmi les nouvelles règles, l'assistance vidéo qui prendra également une place plus importante dans les décisions arbitrales. Des ajustements mis en place dès le match d'ouverture de la compétition. Mexique, Afrique du Sud, c'est ce soir à 21h. Mais la fête, elle commence dès 19h20 à Mexico avec la traditionnelle cérémonie d'ouverture. Voilà pour les infos. Très bon après-midi à tous.

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1: Et on commence avec la communauté de communes Mensonois qui recrute pour assurer un remplacement du 1er septembre 2026 au 31 décembre 2026. Un ou une agent de bibliothèque pour un contrat à durée déterminée de 4 mois à 17h30 hebdomadaire. Vous travaillerez sous l'autorité de la directrice du réseau de bibliothèques médiathèques. Vous serez en charge d'assurer le bon fonctionnement. Vous accueillerez et renseignerez le public. Vous participerez aux différentes animations. Vous occuperez de l'acquisition et de la gestion des collections. Vous êtes issu idéalement d'une formation dans le métier du livre ou vous avez une expérience similaire. Vous devez avoir une bonne culture générale, un goût pour l'animation également auprès de tous les publics, la maîtrise de l'informatique et une capacité de travailler en équipe. Le permis B est également obligatoire. Si cette offre vous intéresse, vous pouvez envoyer un CV et une lettre de motivation au président de la communauté de communes Mensonois, 7 place Henri Coutard, 72 260 Marolles-les-Braux, ou vous envoyez un mail à c.trifo@mensonois.fr. Les débutants sont acceptés. Numéro de l'offre France Travail, 208 T. C W Y. La société Hélice Mène recherche un chauffeur, livreur, commercial en VL, homme ou femme, pour un contrat à durée indéterminée de 39 heures hebdomadaires. Après une période d'intégration et de formation, vous prendrez votre poste à 6 heures du matin. Vous travaillerez du lundi au vendredi uniquement. En plus de vous occuper de la récupération des vêtements et de les rapporter aux clients, vous participerez aussi au développement d'un portefeuille client en allant démarcher certaines entreprises. Les débutants sont acceptés. Si vous êtes intéressé par cette offre, vous contactez Maude Grenet de l'entreprise Hélice au Mans. Numéro de l'offre France Travail, 208-S-Y-Y-Q. À Arnage, on recherche un serveur ou une serveuse de bar pour un recrutement, pour un CDD de 3 mois, 20 heures hebdomadaires. Vous travaillerez du jeudi au dimanche midi. Vous avez idéalement une expérience pour travailler dans un bar à bière. Si vous êtes intéressé par cette offre, rendez-vous sur votre espace France Travail, numéro 208 S-R-V-Y. La ferme de la Grande Rivière de Saint-Michel-de-Chavaigne recherche un ouvrier de culture maraîchère, homme ou femme, pour un CDD de 1 mois, 18 heures hebdomadaires. Vous travaillerez au sein de l'exploitation en agriculture biologique. Vous serez amené à mettre en place les cultures, faire l'entretien des cultures et des abords. Vous ferez les conduites culturales, les récoltes. Vous devez être capable de travailler seul en autonomie. Vous serez parfois amené à travailler en groupe. Des déplacements sont à prévoir sur les communes de Berfay et Montaillé. Les débutants sont acceptés. Si cette offre vous intéresse, contactez la ferme de la Grande Rivière de Saint-Michel-de-Chavaigne. Numéro de l'offre France Travail, 208-R-Y-Z-F. Et enfin, l'agence actuelle intérim de La Ferté-Bernard recherche un agent ADV logistique pour une mission de 3 mois, 35 heures hebdomadaires. C'est pour un job saisonnier. Au sein du service de transport logistique, vous toucherez à toutes les facettes de l'administration des ventes et de l'organisation des flux. Vous saisirez les commandes, vous occuperez de la facturation client, éditerez les avoirs et les rapprochements des bons de livraison. Vous ferez de la saisie des commandes d'achat, contrôlerez les réceptions et suivrez le plan de transport en amont. Vous serez en relation directe avec les transporteurs. C'est pour un poste à pourvoir sur Bonnétable pour la période estivale. Les connaissances en Word et Excel ainsi que l'outil SAP seraient un plus. Si cette offre vous intéresse,

0: actuel intérim de La Ferté-Bernard. Numéro de l'offre France Travail, 208 MXQC.
1: Si l'une de ces offres vous intéresse, contactez France Travail sur son site internet francetravail.fr. Les nouveautés, c'est à volonté.

Salut à tous et bienvenue sur l'antenne de votre radio locale Ornithorynque. C'est l'heure de se retrouver pour Au cœur de l'album, la découverte musicale de la semaine. Et cette semaine, je vous propose de découvrir le nouvel album du collectif Métissé. Le collectif Métissé est de retour avec Planète Fiesta, un album endiablé pour danser tout au long de l'été avec des compositions, mais avant tout des reprises en version dance, show et zumba. Planète Fiesta, c'est le nouvel album du collectif Métissé et c'est l'album découverte de la semaine que je vous propose sur l'antenne de votre radio locale Ornithorynque. Voici tout de suite un titre extrait de cet album, c'est le titre Ritmo de la Noche.

Vous venez d'écouter le collectif métissé à l'instant sur l'antenne de votre radio locale Ornithorynque. Un extrait de Planète Fiesta, le nouvel album du collectif métissé, fait pour danser, pour cet été. C'était l'album découverte de la semaine dans votre rubrique Au cœur de l'album sur Ornithorynque.

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4: Bonjour à tous. Quel avenir pour Curtis, le chien qui a tué Eliza Pilarski en 2019 dans une forêt de l'Aisne. Le tribunal correctionnel de Soissons décidera cet après-midi si l'animal sera euthanasié. 4 ans de prison ont également été requis contre le propriétaire de Curtis, le compagnon de la victime. Il lui est reproché d'avoir acheté cet animal aux Pays-Bas en sachant pertinemment qu'il s'agissait d'un pitbull, une race interdite en France. Le dressage du chien pose aussi question. Patrick Bruel devrait être visé par d'autres plaintes, c'est ce qu'indique l'avocate de plusieurs victimes présumées. Mediapart, de son côté, assure n'avoir jamais reçu autant de témoignages dans un dossier de violence sexuelle. Patrick Bruel a été mis en examen, notamment pour viol et tentative de viol. Le chanteur est ressorti libre sous contrôle judiciaire. Il a interdiction de quitter le territoire français. Il n'a également pas le droit d'entrer en contact avec les victimes et leurs familles. La lutte contre les déserts médicaux. La proposition de loi adoptée par l'Assemblée nationale début mai arrive aujourd'hui au Sénat. Le texte est porté par plus de 250 députés. Il prévoit que tout médecin voulant s'installer devra solliciter le feu vert de l'Agence régionale de santé. Dans les zones confrontées à un lourd déficit de soignants, l'autorisation sera automatique. La mort de Charlie Dalin, le navigateur vainqueur du dernier Vendée Globe, nous quitte à l'âge de 42 ans. Il souffrait d'un cancer. La famille indique que des hommages lui seront rendus dans les jours à venir. Parmi les réactions, celle d'Emmanuel Macron. La France salue un marin immense, un courage rare, une lumière au large, écrit le chef de l'État. Autre réaction, celle de la présidente de l'Assemblée nationale. Selon Yael Braun-Pivet, Charlie Dalin incarnait ce que la mer exige de plus grand, le dépassement de soi et la persévérance. Et puis c'est parti pour 5 semaines de football. La Coupe du Monde débute ce soir avec Mexique-Afrique du Sud pour commencer la compétition. L'équipe de France s'entraîne pour la première fois cet après-midi en public à l'université de Bentley. Les Bleus joueront mardi contre le Sénégal. Voilà pour l'essentiel de l'actualité. Excellente journée.
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0: Nos pas nous mènent en Maine-Roux, banlieue du Mans, à la rencontre des Coulennais, anciennement Coulennois, les plus de 8000 habitants de Coulennes. Le nom de la localité est attesté sous la forme coloniae au 9e siècle, le latin colonia désignant une terre où un colon était installé. Au temps féodaux, le terme fut repris pour désigner la terre d'un fermier libre. Située entre ville et campagne, rive gauche de la Sarthe, zone urbanisée au sud, zone rurale au nord, grand centre urbain, Coulennes est bordée par Neuville-sur-Sarthe, Sargé-les-Lemans, Le Mans et Saint-Pavas. Pour le plaisir de visiter, direction l'église Saint-Nicolas, époque médiévale, 12e siècle, édifiée par Hoël, évêque du Mans vers 1085, en même temps que sa maison de campagne, presque en face, elle possède une tour ourdée de bois, très rare. Sa cloche, prénommée Gertrude, est la dernière de la sonnerie de 12 cloches de l'abbaye Saint-Vincent du Mans, sauvée à la Révolution quand tout le bronze était réquisitionné. L'église est inscrite aux monuments historiques en 1940. Elle abrite deux bas-reliefs et quatre statues classées à titre d'objet. Un four à chanvre, sur le parcours de randonnée numéro 1 des chemins creux, est proche d'un paulownia, un arbre dont les fruits sont collants. De plus, nous marchons sur les pas de Jean-Pierre Pied Tardiveau, 1763-1848, maire de Saint-Ouen, ancienne commune intégrée à Coulennes. Germain Jousse, 1895-1988, militaire et résistant, né à Coulennes. Également Marie-France Irigoyenne, psychiatre, née à Coulennes en 1949. Et nous suivons la trace de Sandrine Plus, née en 1974, sextuple médaillée d'or au championnat du monde et au championnat d'Europe de roller de vitesse, née à Coulennes, adjointe au sport de la commune. Lydia Belkacemi, née en 1994, joueuse de football, elle a débuté à Coulennes. Iliana Rupert, née en 2001, joueuse de basketball, formée aux jeunesses sportives de Coulennes, meilleure joueuse de la Ligue féminine 2021-2022. Coulennes est jumelée avec Weihe en Allemagne depuis 1972 et Kouré au Niger en 2008. Coulennes a obtenu de multiples labels. Ville fleurie, 4 fleurs et également ville fleur d'or en 2021. Ville prudente depuis décembre 2021 et également ville européenne. Mais Coulennes est classée parmi les 100 communes les plus pauvres de France. En festivité communale, depuis 1999, début printemps, selon conditions météo, festival du cerf-volant. Fin de cette balade à Coulennes, mais nous nous retrouvons très vite pour une nouvelle déambulation sartoise. À bientôt, et sartoisement vôtre.
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0: maintenant de la chanson de Daube. Besoin de rien, envie de toi.
1: Nobody's perfect.
2: Étonnant, non?

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1: Si on ne voulait qu'être heureux, cela serait bientôt fait. Mais on veut être plus heureux que les autres, et cela est presque toujours difficile, parce que nous croyons les autres plus heureux qu'ils ne sont. Montesquieu.
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0: c'est bien. Le cas café équitable? Une même assiette pour chaque table? Commencez à prendre l'élan, à consommer autrement.
1: Oh, hey you. Bonjour à toutes et à tous, bienvenue dans un nouveau Un pas devant l'autre. Cette semaine, je vous propose de parler du sujet Acheter, c'est voter. Pourquoi? Parce que tout simplement, on se demande très souvent comment agir, nous, simples citoyens, pour faire changer les choses. Eh bien, il faut savoir que nous avons tous ce pouvoir-là. Nous sommes des consommateurs et nous pouvons exprimer nos choix en achetant ou pas. Il y a eu une opération « Acheter, c'est voter » organisée par Colibri. Une s'est terminée récemment, mais va se renouveler. Vous pouvez laisser vos coordonnées pour participer à la prochaine édition en allant sur un site internet www.consommerautrement.net. Qu'est-ce que signifie « Acheter, c'est voter » ? Alors tout simplement, on peut prendre un exemple. Si j'achète un produit qui est fabriqué en Thaïlande, que ce produit est vraiment pas très cher, ce produit a parcouru des kilomètres et des kilomètres, il n'est pas de trop mauvaise qualité. Alors pourquoi est-il pas cher comme ça, alors que d'autres fabriqués en France sont beaucoup plus chers? Bien, c'est une répartition. Le prix que nous payons correspond à différentes prestations. La matière, le transport, le revendeur, l'acheteur grossiste, l'entreprise qui regroupe les gens qui fabriquent ce vêtement ou tout autre objet. Qui est payé pas cher? Il y a forcément quelqu'un qui est payé pas cher. Ou alors tout dans la vie devrait ne pas coûter cher. Vous connaissez le commerce équitable? Eh bien, le commerce équitable tend à rééquilibrer la balance pour tout le monde. Puisque, à l'origine, c'est quand même le producteur qui permet d'avoir un produit dans nos magasins et donc dans notre caddie. Ou pas caddie d'ailleurs, dans notre panier. Donc le commerce équitable vise à rémunérer un peu plus justement celui qui a produit. Et c'est souvent celui qui est à la base de la fabrication d'un produit, alors pas produit liquide, mais d'un achat, qui est le moins payé. Ou bien alors, prenons l'exemple d'une nourriture, ou bien alors c'est que cette nourriture n'est pas de bonne qualité. Ou bien encore que certaines conditions ne sont pas remplies. Je pense par exemple aux taxes sur les importations ou les exportations. Il peut arriver que des produits soient moins chers parce qu'ils sont dédouanés. C'est vraiment injuste pour ceux qui doivent payer un droit de douane ou doivent payer une taxe. Alors peut-être a-t-on ce recours-là, le commerce équitable, mais peut-être qu'il existe aussi d'autres achats, les achats locaux. On en connaît tous autour de nous, l'achat à la ferme, l'achat sur le marché d'un producteur local ou l'achat de produits made in dans le pays où l'on habite. Autre exemple, qui est d'actualité d'ailleurs dans notre région, la qualité, on en parlait tout à l'heure, pour les produits alimentaires, il peut aussi y avoir une raison, comment dire, une raison de mode de production. Certains produits ne sont pas chers parce qu'ils sont fabriqués dans des conditions très industrialisées. On peut prendre l'exemple tout simple de l'élevage d'animaux pour la viande. Alors après, on fait intervenir d'autres paramètres comme les conditions d'élevage. Est-ce que l'animal a été élevé dans de bonnes conditions? Est-ce qu'il mérite tout cela? Est-ce que cet animal n'est pas stressé? Et du coup, est-ce que la viande est de bonne qualité? Autant de questions qu'on pourrait se poser. Alors comment faire nos choix pour exprimer le fait que l'on est d'accord ou pas d'accord avec certaines façons de fabriquer, de produire? Eh bien tout simplement en achetant. Si je ne suis pas d'accord avec le fait de faire venir des produits de très très loin, donc de gaspiller quelque part du pétrole, eh bien je peux ne pas acheter ces produits-là. Si je ne suis pas d'accord avec le fait de faire travailler des gens, voire même parfois des enfants, payer une misère, eh bien pourquoi acheter ces produits-là? Si je ne suis pas d'accord avec un mode d'élevage qui n'est pas respectueux de l'animal et qui n'est pas respectueux du travail local et qui n'est pas respectueux peut-être de la qualité de ce que je mange, pourquoi acheter? Si je ne suis pas d'accord avec le fait d'asperger les productions végétales avec des engrais chimiques, pourquoi acheter ces végétaux-là? C'est vrai que souvent de fois, notre première raison d'acheter tel produit plutôt que tel autre est son coût. Le coût monétaire, j'entends. Mais parfois, peut-être que pour 5 centimes de plus, ça vaudrait le coup de défendre des valeurs, de défendre ses idées, de faire réellement les choix que l'on aurait souhaité globalement. Et puis, c'est à force d'acheter les mêmes produits que le prix de ce produit-là peut baisser. Ça, c'est la loi de l'offre et de la demande. Si peu d'achats, le produit coûtera cher. Si ce même produit est acheté par beaucoup de monde, ce produit peut être un peu moins cher. Alors voilà, quelques pistes pour agir par rapport à ses convictions, par rapport à un choix de vie que l'on voudrait et par rapport auquel on a l'impression d'être impuissant. Mais si nous avons ce pouvoir-là d'acheter, acheter, c'est voter. Alors il y a un petit film pour finir que je trouve très très bien fait. Ce sont des jeunes, des élèves de l'école secondaire Jeanne Mance de Montréal qui ont fait ce petit film, qui ont reçu le troisième prix du AdoZoom 2009. Si vous allez sur le lecteur de vidéos du net bien connu, YT, vous tapez « Acheter, c'est voter », vous cherchez la vidéo Eva Lima, Delphine Gauthier, Léo Jeanne, Paquin, Emmanuel Hansfield, élève de l'école secondaire Jeanne Mance, Montréal, et vous tombez sur ce petit film qui dure 7 minutes 07. Et vous allez voir, il est très simple et très bien fait. Après, pour ceux qui préfèrent lire, il y a un exemple, un cas concret, celui du café. Étudié et reporté par Laure Varidel, Acheter, c'est voter, le cas du café, aux éditions Éco-Société. Et justement, vous pouvez trouver ce livre sur ecosociete.org. Alors, vous pensez toujours que vous ne pouvez rien faire? Que vous êtes des citoyens, des petits citoyens impuissants? Chaque petit geste compte. Acheter, c'est voter. Donc si vous n'êtes pas d'accord avec quelque chose, vous pouvez ne pas acheter. C'était un pas devant l'autre. On se retrouve la semaine prochaine. En attendant, restez à l'écoute de tout ce qui vous entoure. C'était Sophie sur Ornithorynque. À très vite. Et on s'écoute tout de suite l'inconsolable avec son morceau « Consommez moins ».

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2: Bonjour à tous. L'Iran annonce la fermeture totale du détroit d'Ormuz et ce jusqu'à nouvel ordre. Décision prise après des échanges de frappes entre les États-Unis et l'Iran la nuit dernière. De son côté, Donald Trump accuse Téhéran de faire traîner les négociations. Le secrétaire général de l'ONU appelle à restaurer la liberté de navigation dans le détroit conformément au droit international. L'Arcom met en demeure France Inter et France Info. Le gendarme de l'audiovisuel français reproche aux stations publiques un déséquilibre des temps de parole des responsables politiques au premier trimestre en diffusant majoritairement la nuit les interventions des membres du Rassemblement National. Le groupe public dément toute volonté de défavoriser le parti de Jordan Bardella et plaide pour une erreur technique, la faute à un nouveau logiciel pour comptabiliser les temps de parole. L'alerte de l'Observatoire français des drogues qui tire la sonnette d'alarme sur l'apparition de 40 nouveaux produits de synthèse. L'Observatoire note une diversification des formes de cannabis avec une progression des produits comestibles. Le rapport pointe également des concentrations de plus en plus élevées pour la cocaïne. Une première étape, les lycéens ont passé ce matin l'épreuve anticipée de français du bac, une épreuve à coefficient 5. En filière générale, les élèves de première avaient le choix entre une dissertation sur la poésie du 19e au 21e siècle et un commentaire de texte sur Histoire de Madame de Montbrillant de Louise d'Épinay. La France salue un marin immense, un courage rare, une lumière au large. Les mots d'Emmanuel Macron après la mort de Charlie Dalin. Le navigateur est mort à 42 ans des suites d'un cancer. Il était le dernier vainqueur du Vendée Globe. Parmi les autres titres de Charlie Dalin, la Transat Jacques Vabre en 2019 et la course New York-Vendée Les Sables d'Olonne en 2024. Et puis le foot, le début de la Coupe du Monde ce soir, cérémonie d'ouverture à 19h30 à Mexico, suivi du premier match de la compétition Mexique-Afrique du Sud. Pour la première fois, 48 équipes sont en lice. Les Bleus joueront mardi prochain contre le Sénégal à New York. Voilà pour l'info, excellente journée.
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7: Magnifique. Est-ce qu'il y a des gens qui ont des enfants ici ce soir? Ouais, il y en a, super. Est-ce que vous avez trouvé ça difficile d'éduquer les enfants? Ouais, il y a des gens mitigés, hein. Il y en a, moi non, écoute, il y en a, ouais, c'est impossible, je veux pas leur parler. Je sais pas, moi j'en ai pas, mais je me pose beaucoup la question, parce que j'ai fait un constat bizarre, mais tu vas voir, sûrement tu vas être d'accord avec moi. J'ai réalisé que les enfances difficiles, ça fait des gens forts. Et là, moi, je vois comment ma vie, elle évolue. Et je me demande comment je vais faire pour offrir une enfance difficile à mes enfants. Tous les jours, j'y pense. Et j'ai des plans. Moi, mes enfants, un matin, 6h du mat, je mets mon plus beau costume, je tape à leur chambre, je saisis tous les meubles. Pas ! T'as 8 ans, je m'en bats les couilles. Tu veux un lit ? Travaille ! Fils de pute, va ! La vie c'est vulgaire, je veux les préparer moi dès le plus jeune âge. La vie c'est vulgaire. Moi mes enfants, je vais pas les faire grandir dans un monde imaginaire et après ils se prennent la claque de l'âge adulte. Moi mes enfants, ils vont arriver à l'âge adulte, ils vont se dire ah mais c'est plus facile que mon enfance en fait. C'est ça que je veux. Moi si j'ai un petit garçon à partir de 10 ans, je lui taille une calvitie moi-même. Viens là. Comme ça, il est prêt. Si ça lui arrive plus tard, il dit ça va, c'est la deuxième, on s'en bat les couilles. Il est prêt. C'est trop dur être un adulte les amis, c'est trop dur. J'ai plein de plans, je vais lui donner un nom de fou, genre Sgli Vendu, je vais lui rendre la vie compliquée. Il va grandir, il va être fort, tu vois. Je le veux ouvert aussi, ouvert d'esprit mes enfants, ça j'y tiens. Curieux des autres, je pense que dans la vie on apprend que des autres. Moi mes enfants, ils seront juifs, musulmans et chrétiens en même temps. Mais c'est moi qui décide, ils sont quelle religion, quand. À Noël, c'est sûr ils sont musulmans, c'est sûr. C'est sûr, ils font le ramadan, ah oui. L'Aïd, ils sont juifs. Ils vont croire en 3 dieux uniques, ils vont être perdus. Je vais les régaler. J'ai une autre idée pour les enfants, celle-là, elle est un peu technique. Mais tu vas voir, le fond, il est important. Je vais dresser un hibou. C'est la partie un peu technique, je te mens pas. C'est la partie où j'espérais des tutos sur Internet, sinon je suis dans la merde de fou. Je vais dresser un hibou et je vais l'envoyer à la fenêtre de mes enfants. Avec un mot. vous êtes un sorcier et tout. Harry Potter. Et je vais les laisser prendre la confiance 24 heures. Le lendemain, j'envoie le même hibou avec un mot écrit « Désolé, on s'est trompé d'adresse. » T'es normal. T'es pas spécial à leur travail. Fils de pute de moldu de merde, va. C'est trop dur être un adulte, les amis. C'est trop dur être un adulte. Là, moi, ça y est, je le sais. Je suis un adulte, je le sais. Tu sais comment je sais ? C'est en ce moment, quand je marche dans la rue, je regarde plus les appartements que les femmes. C'est avant, je regardais les femmes. Elles sont belles ou pas. Aujourd'hui, je m'en bats les couilles. Je marche dans la rue, je suis en mode, putain, il doit avoir une luminosité. Cuisine américaine, c'est sûr, je la vois d'ici. Les trucs d'adulte. Je le vois à mes peurs aussi, là, ça y est. J'ai des peurs d'adulte. Ça veut dire, j'ai peur de trucs qui existent. Et qui sont très susceptibles de m'arriver. Quand t'es enfant, t'as peur, mais souvent c'est de l'ordre de l'imaginaire, donc c'est gérable. Il y a des gens, ils ont des peurs d'enfants toute leur vie. Il y a des gens, ils sont là, j'ai peur des requins. Tu vis à Chamonix, Julie. On va rester groupés, ça va bien se passer. On s'appelle toutes les heures, normalement t'es en sécurité. L'administration, c'est là que tu vois que t'es un adulte. L'administration. Il y a des gens ici comme moi qui ont la phobie administrative, il y en a. Il y en a. Alors je me suis beaucoup renseigné, il paraît qu'on est juste des grosses merdes. Mais on est ensemble. Ça fait plaisir. Moi j'ai pas cette intelligence, je l'ai pas. Regarde, la dernière fois je dois payer une amende. Je vais au truc des amendes. Voilà, moi j'aime pas les trucs en ligne, j'aime parler avec des humains. Je vais au truc des amendes. Je leur dis bon, vous avez décidé que je vous devais de l'oseille. Vous êtes plus fort et plus nombreux que moi. Je me rends. Envoie la machine à carte bleue, je te sens contact, on se voit plus jamais de nos vies. Là, le monsieur, il me dit, non. Il me dit, faut qu'on vous envoie un papier. Chez vous. Vous revenez avec le papier. Et là, vous pouvez payer. Donc moi, je lui dis, je suis là. Depuis quand on envoie du courrier à des gens qui sont là ? Le courrier, ça a été inventé pour dire un truc aux gens qui sont pas là. Si tout le monde avait été là dans l'histoire de l'humanité, je pense pas que quelqu'un aurait pensé au courrier. Là, il me dit, vous avez pas compris. Il faut qu'on vous envoie un papier chez vous. Vous revenez avec le papier. Et là, vous pouvez payer. Donc moi, je lui dis, je suis là. Tu me demandes de revenir avec un truc, c'est toi qui l'as. Tu vas l'envoyer chez moi pendant que je suis chez toi. Et tu trouves ça normal. Là, il me dit, ah, vous avez pas compris du tout. Dis, mais c'est ta grand-mère qui a pas compris. Moi j'ai compris, moi. C'est ta grand-mère qui a pas compris. Et donc maintenant j'ai deux amendes. Et le truc avec les amendes, c'est que c'est comme un être vivant. À partir du moment où tu l'as, ça grandit tout seul comme ça. Et ça prend des proportions de fou, hein. À la base, t'as pissé sur un arbre, tu dois 28 balles, tu clignes des yeux, tu dois 8 millions. C'est une dinguerie. Et je sais pas comment c'est ici, mais en France, le système, il est fait de manière à ce que l'amende est grossie jusqu'à un maximum où ils vont prendre l'argent directement dans ton compte. Ma question est la suivante. Si tu peux prendre l'argent directement dans mon compte, pourquoi tu le fais pas quand l'amende est à 28 balles ? Chien, va ! Pourquoi ? Hein, pourquoi ? L'administration. Moi, c'est une des raisons pour laquelle j'ai énormément de respect pour les enfants d'immigrés dont les parents ne parlaient pas français. Souvent, le plus vieux de la famille, il a 8 ans, il est dans des dingueries. Il y a lui, une fiche d'imposition, les deux parents. Alors, comment alors ? J'ai même pas vu les divisions, moi. Ça fait des gens forts, ça. Moi, mes enfants, ils vont apprendre très tard que je parle français. Très tard. Par accident. On n'est pas ouzbek ? Eh ben non, c'était pour te forger, Sglivendu. Merci, mon truc, de m'avoir écouté. Je vous souhaite une excellente fin de soirée.

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0: 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Salut à tous, c'est l'heure de votre chronique cinéma pour tous les films en sortie nationale ce mercredi 10 juin. Pour m'accompagner et commenter avec moi les bandes annonces, j'appelle Yves.
1: Présent, bonjour Patoche, salut tout le monde.
0: On va passer sur des films français sur cette chronique. On va commencer avec un film français et un film d'animation comédie. Assez particulier puisqu'il s'agira de Quentin Dupieux, mais on va commencer avec Fils de personne de Safi Nebbou avec Romain Duris et plein d'acteurs thaïlandais en fait, tout simplement. Le petit résumé, je t'écoute.
1: À peine arrivé en France, le petit Mapring, 4 ans, perd sa nouvelle mère dans un accident de voiture. Thomas, dévasté, seul face à cet enfant qui ne le reconnaît pas encore comme père, décide de retourner en Thaïlande pour retrouver sa famille biologique et lui donner une nouvelle chance. Mais au cœur de ce voyage de la Renaissance, une autre histoire se tisse. Celle d'un lien fragile qui se construit. Le face-à-face bouleversant d'un père et d'un fils qui doivent apprendre à s'apprivoiser.
0: Oh là là, voyons si on peut apprivoiser les enfants. On écoute la bande-annonce.
2: Ça va aller, tout va bien se passer, mon amour. T'inquiète pas, je reviens vite.
3: What's your name?
4: Thomas.
3: Are you married, Thomas?
4: Yes.
3: Kids?
4: D'adoption au bout de 2 ans. Ma femme, elle vit souvent ici pour ma prime.
5: Il me demande ce que tu fais ici.
4: Je cherche sa famille. D'après ce que je sais, elle est née ici.
5: He said, my friend goes nowhere, he must stay here.
4: Comment ça?
5: Il veut de l'argent.
4: Ok, bien sûr.
5: Il veut plus.
4: Je sais pas plus.
5: Viens
4: avec moi.
5: It's not by finding his mother that you will bring your wife back.

0: When we ask him about his daddy, he doesn't answer.
1: Fils de personne, c'est dans toutes vos salles ce mercredi 10 juin. Alors effectivement, il y a aussi des dialogues en thaïlandais. Forcément, c'est sous-titré au cinéma, mais pour la radio,
2: c'est moins pratique.
1: Faites-vous une petite idée de ce qui peut se dire. En tout cas, bon, Romain Duris, beaucoup de Romain Duris dans ce film.
2: Oui.
1: Quasiment sur tous les plans de la bande-annonce, avec effectivement ce petit gamin qu'on n'entend jamais, quasiment jamais parler aussi. Hein. Il y a aussi le trauma du dépaysement, de la perte de sa nouvelle mère, etc. Et voilà. Est-ce que c'est une bonne idée d'aller retrouver sa famille biologique qui apparemment, si même ils sont contents de le voir, ils sont aussi, ils voudraient bien de l'argent aussi à récupérer en plus. Donc ça se passe plutôt mal. Alors après c'est une sorte de road trip à travers la Thaïlande.
2: Oui.
1: Voilà comment ils vont avoir des vraies relations de père et de fils, tout simplement, et apprendre à se connaître. Et je pense que ça va être assez feel good et devrait le ramener en France. Voilà.
2: Sujet difficile quand même par rapport au sujet de l'adoption.
1: Bien sûr.
2: Parce que, voilà, et justement, au sujet de l'adoption, avec en plus le décès d'un des parents adopteurs, donc qui déstabilise toute la structure familiale nouvelle. Donc, justement, le trauma du gamin qui, on sait déjà pas justement, avec l'histoire, si c'est un gamin que la famille a mis en adoption ou si justement c'est un gamin à adopter parce qu'il n'avait pas d'enfant.
1: Ou s'il était juste à vendre,
2: ouais.
1: Comme beaucoup.
2: Hein. Ou voilà, donc il y a tout ça également qui reste en fil arrière dans l'histoire parce que on va pas non plus aller dans le côté glauque des cercles d'adoption qui sont parfois très étranges.
1: C'est pas tellement ce que ça dénonce en tout cas.
2: Mais justement, c'est pas ça.
1: Dans la bande-annonce, c'est pas ce qu'il
2: dénonce. Le côté plutôt feel good, comme tu dis, où lui, bah, il a envie du bien pour cet enfant qui justement se retrouve à arriver en France, perd sa mère adoptive, donc peut-être que en réapprochant la famille, sa famille d'origine, et en le remettant en contact, ça pourrait peut-être permettre quelque chose, soit qu'il reste là-bas, mais comme on le sent dans la bande-annonce, non, il y a un fil, justement, comme le dit le synopsis, qui se crée entre lui et ce petit gamin.
1: Il y a une phrase qui est dite en thaïlandais, je crois, dans le film, c'est que c'est pas en retrouvant sa mère biologique que vous allez retrouver votre femme.
2: C'est ça.
1: Voilà, c'est ça aussi. L'important, c'est le fait aussi qu'il soit paumé et que tous les projets qu'il avait pu faire avec sa femme et cet enfant, à deux, et ben, le faire tout seul, c'est plus du tout ce qui était prévu.
2: C'est ça.
1: Voilà, bon, pour ce film, en tout cas, intéressant, certainement touchant et bouleversant. Donc, voilà, pour les fans de Romain Duris, surtout
2: également.
1: Parce qu'effectivement, on le voit beaucoup à l'écran. Le deuxième film, c'est un Quentin Dupieux. Oulala.
2: Voilà, t'as tout dit, salut.
1: Il est classifié en animation et comédie avec Avatar Alain Chabat, Avatar Jonathan Cohen et Avatar Anaïs de Moustier. Voilà, parce que ce sont des personnages dessinés qui le ressemblent, évidemment. Le petit résumé, il est très court, comme d'habitude avec Dupieux, je t'écoute.
3: Jacques se rend chez son ami Bruno pour lui annoncer une nouvelle importante. L'humanité tout entière vit dans une simulation.
1: Eh ben, on écoute la bande-annonce, alors peut-être que ça va vous dérouter, mais le mieux c'est de la voir, puisqu'ils sont animés, voilà.
4: Bruno.
5: Oui. Quoi ?
4: Ça va te paraître complètement farfelu au premier abord, mais il faut que tu me fasses confiance.
5: Ok.
4: J'ai la certitude absolue que le monde dans lequel nous vivons n'est pas réel.
5: Ok, t'as pris les champignons ?
4: Tout est bidon, il n'y a rien de réel.
5: Ça, c'est réel ou pas ?
4: Non.
5: Bah si, ça vaut 8000 balles, c'est forcément réel quand même.
4: J'ai vu une boulangère qui avait 8 doigts à chaque main. On est dans un monde fabriqué et il y a des bugs qui traînent, voilà.
5: Franchement, je vais être honnête, hein. Ça me chie la tête, ton truc, là.
6: Oh là ! Ah merde ! Oh là là, ça y est, je perds les os.
5: T'es sûr ?
6: Bah, tu vois bien. Ah, c'est une fille en plus !
5: Attends, ça y est, on est parents, là ?
4: Là, t'as rien vu de bizarre ?
5: Bah, c'est pas bizarre, elle a accouché, quoi, c'est la nature.
4: Tu captes pas le concept de simulation, je vois bien.
5: Non, mais si, bien sûr que si, que je capte, ça va, oh, c'est bon, hein, tout est réel, je suis pas débile.
4: Non, rien n'est réel.
5: Tu vas être une maman exceptionnelle, j'en suis certain. Tu commences hyper bien.
6: C'est vrai.
5: 100%.
1: Le Vertige, c'est dans toutes vos salles ce mercredi 10 juin. Alors que Dupieux emploie Alain Chabat, c'est pas surprenant, c'est un copain à lui, ils s'entendent comme des larrons en foire. Mmh. Quel côté BD, ils sont tous les deux à aimer ça, évidemment. Après, c'est un dessin de mauvaise qualité. on va dire genre 8 bits des jeux vidéo de l'époque. Hein, donc avec tous les bugs que ça peut aller, est-ce qu'ils sont effectivement pas dans un jeu vidéo? On ne sait pas. Et puis il y a Chabat qui se rebelle un petit peu contre tout ça, qui voit qu'il y a des bugs dans la vie, enfin il y a des choses bizarres, cette boulangère à 8 doigts, et puis cette Anaïs du Moustier, voilà, qui accouche d'un enfant quasiment en 30 secondes, voilà, c'est aussi. Ça. Donc voilà, Jonathan Cohen qui lui est le gros musclé un peu benêt, qui lui est content de vivre de cette façon, il dit il faut pas se compliquer, voilà, tant que c'est comme ça. Et est-ce que la vérité, est-ce que ça finit sur un monde réel à la fin, ça, Dupieux réserve peut-être la surprise parce qu'il n'en monte jamais beaucoup. Bon, moi ça m'a pas spécialement donné envie d'aller le voir, voilà, parce que j'ai trouvé ça un peu cheap.
2: Bah c'est, moi j'ai envie de dire, c'est Quentin Dupieux revisite Matrix.
1: Voilà, si tu veux.
2: Mais à sa version, on sait que Quentin Dupieux, justement, il a son univers, il est complètement décalé. Donc justement, moi j'avais l'impression de voir Matrix où au lieu que ça soit Neo qui justement combat les forces et l'ordinateur, il essaye de faire comprendre aux autres. Et comme on dit justement, c'est un peu comme on a chroniqué Spielberg qui croit aux extraterrestres et compagnie. Bah justement, si tout d'un coup on t'annonce, mais ce n'est pas la réalité, nous vivons dans un monde virtuel, tout le monde va te regarder en disant qu'est-ce que t'as pris comme justement dit Jonathan Cohen. Oh là, mais toi t'as pris des champignons. Oui, voilà, celui qui va annoncer quelque chose qui est la réalité, mais qui pour tout le monde n'est qu'une fabulation. Bah, on passe pour un fou. Donc, comment réussir à avancer là-dedans?
1: Alors, apparemment, on n'a pas vu de méchant dans la bande-annonce qui les empêcherait de dire la vérité. Voilà.
2: Ouais.
1: Bon, donc ça reste en suspens. Bon, faut aller voir ou pas. Voilà. Merci Yves de ta participation.
2: Salut Patoche, au revoir tout le monde. Vous êtes à la radio.
1: Je sais pas si t'es bien là, toi. Salut.

0: de prise de tête, c'est l'heure du café. Je dirais même plus, du philo-café. Allez, philo-café. Les lois n'ont pas été inventées pour empêcher toutes les actions des hommes, mais afin de les conduire, de même que la nature n'a pas donné des bords aux rivières pour en arrêter, mais pour en diriger la course. Thomas Hobbes, extrait du Citoyen.
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0: La mauvaise, c'est que vous y êtes resté 30 ans. Accident de la route, carambolage, 15 blessés, 2 morts. On vous a retrouvé miraculeusement encastré sur le fronton du gymnase Aimé Césaire. Ah non, non, non, vous pouvez pas fumer, non, on ne peut plus fumer dans les endroits publics, monsieur Frontini. Non, vous pouvez pas appeler une infirmière, il n'y en a plus que 2 pour 300 lits. Hein. Non, vous pouvez pas appeler votre femme, non, non, non, non. Oui, elle est toujours vivante, bien sûr, mais enfin, ce n'est plus votre femme, c'est la mienne. Avec les visites, tout ça, le courant est passé. Là, on a eu le temps de faire 2 beaux garçons, 2 grands garçons, Aimé et Césaire. Ah, il vous adore, hein. Ah, il vous adore, il vous appelle Tonton Dodo. Comment ? Non, vous pouvez pas appeler votre mère, non, non, non. Oui, le téléphone existe toujours, monsieur Fontini, mais enfin, c'est votre mère qui n'existe plus. Et votre père non plus, c'est dommage, hein, vous êtes raté à 2 jours près, là, vous souriez. Vous étiez encore là il y a 2 jours, là. C'est dommage, hein. Ah, vous avez pas de chance avec les accidents de la route, là, ils se sont pris un camion en pleine tronche, là, sur le rond-point, Aimé Césaire. Oh, monsieur Fontini, tout va bien. Allez, oh, vous allez pas nous faire une petite déprime, sinon je vous remets dans le coma. Là, je tourne la vis, là, attention. Ah, ah, bah, votre enfant, oui, votre garçon, il va très bien sûr, oui. Oui, il est dans le commerce, il est dans l'import-export, dans le commerce de la coco. Non, pas le fruit, la drogue, oui, oui. Ben, vous pouvez le voir dans 5 ans, à sa sortie de la prison. Aimé Césaire. Oh, monsieur Frontini, c'est pas la peine de faire cette tête-là. Allez, oh, un peu de courage, un peu d'optimisme, là. Vous avez encore plein de choses qui vous attendent, là, plein d'activités. Vous avez la dialyse, la rééducation, hein. Il va falloir faire bouger cette petite gambette qui nous reste, là, hein. Hein, la cigogne, là. Parce que, dis donc, c'est pas une petite grippounette que vous nous avez fait, hein. Vous nous l'avez bien creusé, le trou de la sécu, hein, monsieur. Hein, parce que là, quand vous êtes arrivé, c'était tout en kit à l'intérieur. Là, on n'a pas compris. Hein. On a quand même, monsieur Fontini, retrouvé votre sphincter derrière vos mâchoires. On n'a pas compris. Hein. Si vous avez une petite gêne quand vous déglutissez, ben vous serez ce que c'est. Au fond, monsieur Fontini, je ne sais pas si vous avez bien fait de vous réveiller, parce qu'ici, c'est la merde. Entre là... La surpopulation, le réchauffement climatique, la guerre en Ukraine, les gilets jaunes, Kim Jong-un, Donald Trump, le Covid, les animaux qui disparaissent, les djihadistes qui apparaissent. Attention, je dresse un portrait catastrophique, hein, y a quand même des choses bien. Hein. Bien. Alors à la semaine prochaine, pour la chimio.
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4: J'aurais bien travaillé dans l'administration, hein. Mais toute la journée à rien foutre, c'est dur. Ben, c'est-à-dire que vous savez, l'administration en France, c'est très fertile. On y plante des fonctionnaires, ils poussent des impôts. Moi, je ne pouvais pas y travailler parce que je pars en dormant. Alors la nuit, c'est pas grave, mais au bureau, c'est chiant. Et puis alors, le premier jour que j'arrive à l'administration, personne. Alors j'appelle, personne. Bon, finalement, je vois le signal d'alarme. Je tire le signal d'alarme. 5 minutes après, le mec arrive du bistrot avec 6 bières. Ah ouais, c'est comme ça. Alors j'arrive, mon vieux pas de bol, il nous donne du travail comme 4. Heureusement, on était 8. Et tout de suite, je me suis fait un copain dans l'administration, il m'a dit, mon vieux, si je peux te donner un conseil, je te vois là, ne dors pas le matin, sans ça, tu ne sauras pas quoi faire cet après-midi. Parce que vous savez, les administrations, c'est des endroits où, quand on arrive en retard, on croise ceux qui s'en vont en avance. Et d'ailleurs, on dit que si jamais il y en a un qui meurt dans l'administration sur le lieu du service, il faut lui retirer les mains des poches pour faire croire à un accident de travail. Ah oui. Sans compter qu'à l'administration, on devrait lui confier l'inflation. Ben, ça la stopperait pas, mais ça la ralentirait considérablement quand même, hein. Combien vous croyez qu'il y a de gens qui travaillent à la sécurité sociale? Hein? 1 sur 4, et je suis large. La sécurité sociale, tout est assuré. Sauf la pendule. Ça, on risque pas de nous la voler, le personnel a les yeux constamment fixés dessus. Hein? Alors l'autre jour, une copine, je la vois qui part en avance, le patron lui dit, dites donc, vous partez en avance et vous êtes arrivé en retard aujourd'hui déjà. Ah ben, dit justement, hein, je veux pas être en retard 2 fois dans la même journée. Hein. Ah dis donc, heureusement qu'ils sont pas dans le bâtiment, la sécurité sociale, ils auraient les doigts pris dans le béton. Hein.
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4: Merci, merci, merci. Waouh. Merci, ça fait chaud au cœur et ça fait peur en même temps. Arrête. Est-ce que vous... Ouais, on sait pas ce qu'il va faire, mais ouais. Moi, ça me met la pression, mais c'est cool. Je suis content de revenir ici. C'est toujours aussi chaud. Ça fait du bien. J'aime bien être là. Et arrête. Je me mets à l'aise, d'ailleurs. Moi, je me sens bien. Attends, ça va. N'importe quoi. Tiens. Non, vraiment, je suis content de revenir en France parce qu'on vient de terminer une bonne partie de la tournée des States. Qu'est-ce qu'il y a? Il y a quelques jours, on était aux States, aux États-Unis, on a fait une grosse tournée. Et encore quelques jours, toute l'équipe, on était dans un bar, ces nouveaux bars qu'il y a à New York. Il y en a ici, partout en France, les nouveaux bars là, les bars lounge. Partout, il y a des lounges. Genre d'endroit où tu bois et tu dis lounge. Et là, je parle avec une fille et on a commencé à boire des coups. Après, elle m'a ramené chez elle, on a commencé à faire l'amour et là, elle crie en anglais « Oh my God, oh my God, oh my God !» Et moi, je me suis dit « Comment elle connaît mon prénom ?» C'est après que j'ai compris, parce que j'ai quelques notions d'anglais quand même. Hein. J'ai appris l'anglais comme vous à l'école quand on était petits. On a tous eu les mêmes cours débiles. Avec cette fameuse question existentielle à laquelle il fallait trouver absolument une réponse. Where is Brian? Il vous a traumatisé aussi, ce Brian. On savait pas qui c'était ce Brian, on s'en foutait, mais il fallait le localiser dans la maison pour apprendre l'anglais. C'était ça, il fallait trouver les gens de la famille de Brian pour apprendre l'anglais. Qu'est-ce qui se passe? Where is Brian? Et toi, comme un idiot, tu répondais sagement, Brian is in the kitchen. Ouais, il m'a traumatisé, ce Brian, parce qu'un jour, j'ai rencontré un grand producteur de cinéma américain. Il est venu vers moi et me dit, hello, my name is Brian. Je lui ai dit, go in the kitchen. Et après, il fallait chercher la sœur de Brian, Jenny. Where is Jenny? The sister of the Brian. Avec l'accent, il fallait répondre. Attention à l'accent, avec la langue. She's in the bathroom. Je sais pas comment. Après, il y avait des phrases débiles à répéter. Oh, it's raining today. Where is my umbrella? Va placer cette phrase dans un voyage aux États-Unis. Tu vas voir comment je vais galérer. Le nombre de fois où j'étais à New York, je me suis dit, attends, j'espère qu'il va pleuvoir. Je vais placer l'umbrella là, vite fait.
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0: Salut. De Laurent Louis, c'est tout de suite et maintenant.
1: Nous continuons aujourd'hui à constituer notre discothèque idéale. Tout d'abord, retour sur 1991. Le prix Nobel de la paix est attribué à la birmane Aung San Suu Kyi. Depuis, on ne peut pas dire que la paix et la démocratie ont fait une grande percée dans cette région du globe. La preuve, Rajiv Gandhi est assassiné pendant la campagne électorale par des Tamouls. Toujours à l'affût d'un bon mot, au cours d'un discours à Orléans, Jacques Chirac nous gratifie de sa triste théorie sur le bruit et l'odeur. Pendant ce temps, en Pologne, Lech Walesa est élu président de la République. Le silence des agneaux fait un massacre lors de la remise des Oscars. En France, c'est le début de l'affaire du sang contaminé. Certains vont devoir serrer les fesses. Stan Getz, Graham Greene et David Lean, eux, au contraire, sont définitivement détendus. En 1991, Alain Bashung, auteur, compositeur, interprète, sort chez Barclay son 8e album studio sous le titre de « Osez Joséphine ». Cet album marque le deuxième souffle dans sa carrière qui s'était un peu époumonné sur la fin des années 80. Il marque en fait le symbole d'un vrai retour au succès public. Alain Bashung propose un album à la fois torturé et exigeant. Une rigueur qu'on peut attribuer en partie à son intérêt pour les œuvres de Kurt Weill, dont le fameux Mahagoni. Même si les productions avaient reçu un accueil plus ou moins enthousiaste au fil des années, à cause de choix musicaux pas toujours compris, Bashung défendait une philosophie musicale personnelle. Depuis Gabi au Gabi et Vertige de l'amour, soit 10 ans plus tôt, aucun disque n'avait été réellement une déception. On peut au contraire lui attribuer une part dans la révolution de la chanson rock, un genre virtuellement inexistant avant lui, Téléphone et quelques autres. Mais il est vrai que trop de noirceur peut parfois lasser. Pour Osez Joséphine, Bashung s'offre et nous offre un véritable bol d'air frais. L'album est principalement enregistré à Memphis, dans le Tennessee, et à Bruxelles, deux capitales du rock. Il se replonge dans ses premières amours, à savoir le rock américain, qu'il avait su apprivoiser sur plusieurs albums de Dick Rivers, à savoir Rock Machine, Rocking Along et Rock'n'Roll Star. Sur Osez Joséphine, il livre des reprises de ses idoles de toujours. On retrouve des classiques rock américains tels Well, Alright de Buddy Holly, She Belongs to Me de Bob Dylan, Blue Eyes Crying in the Rain, chanson écrite par Fred Rose et par Willie Nelson, et l'élégant Nice in White Satin des Moody Blues. Tout de suite, justement, on écoute Well, Alright.

Ce retour de Bachung vers ses modèles ne s'effectue pas par manque d'inspiration, bien au contraire. Ses titres soigneusement choisis complètent à merveille les nouveaux futurs classiques de son répertoire que sont le mémorable et vaporeux Madame Rêve, composé par Prégrier et enregistré à Bruxelles, le countryisant Volute ou le titre phare Osez Joséphine, qui rappelle franchement Gabi au Gabi. Le morceau titre justement et son riff de guitare historique signé Sonny Landreth vaudra à l'album de franchir rapidement le cap de disque de platine, c'est-à-dire plus de 300 000 exemplaires vendus. C'est un succès comparable à celui de Vertige de l'amour. Aux côtés d'Alain Bachung, deux paroliers se sont affairés. Jean Fauque et Pierre Grillet ont fait oublier les anciens préposés aux mots. Pourtant, le niveau n'était pas facile à atteindre, puisqu'il fallait soutenir la comparaison avec Serge Gainsbourg ou Boris Bergman, avec lequel Fauque et Grillet avaient œuvré sur les albums passés Le Rio Grande et Novice. Comme bien souvent, Bachung utilise de son chant parlé pour faire passer des jeux de mots plus ou moins grivois. Ici, les trouvailles sont belles et nombreuses. Citons entre autres « Volute part en fumée »,« Volute font des nuées » sur le titre « Volute » ou encore « Usez vos souliers »,« Usez l'usurier »,« Soignez ma muse » sur « Osez Joséphine ». Le tout est envoyé avec une apparente désinvolture qui laisse pourtant entrevoir que Bachung prend infiniment de temps à triturer, malaxer les mots et les notes. Il y a une constante recherche du mot juste et de la mélodie impeccable. Il remercie d'ailleurs Jean Fauque sur la pochette de l'album pour l'avoir aidé à conserver jusqu'au bout intacte la conscience de cet album. Je vous propose d'écouter à présent « Volute » et on se retrouve pour conclure ce numéro de Laurent Louis.

0: C'était Volute, titre incontournable tiré de l'album Osé Joséphine d'Alain Bashung, paru en 1991. D'ici notre prochain rendez-vous, portez-vous bien et surtout souvenez-vous que le rock'n'roll est immortel. Salut!
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Salut à tous et bienvenue sur l'antenne de votre radio locale Ornithorynque. C'est l'heure de se retrouver pour Au cœur de l'album, la découverte musicale de la semaine. Et cette semaine, je vous propose de découvrir le nouvel album du collectif Métissé. Le collectif Métissé est de retour avec Planète Fiesta, un album endiablé pour danser tout au long de l'été avec des compositions, mais avant tout des reprises en version dance, show et zumba. Planète Fiesta, c'est le nouvel album du collectif Métissé et c'est l'album découverte de la semaine que je vous propose sur l'antenne de votre radio locale Ornithorynque. Voici tout de suite un titre extrait de cet album, c'est le titre Ritmo de la Noche.

venez d'écouter le collectif Métissé à l'instant sur l'antenne de votre radio locale Ornithorynque. Un extrait de Planète Fiesta, le nouvel album du collectif Métissé, fait pour danser, pour cet été. C'était l'album découverte de la semaine dans votre rubrique Au cœur de l'album sur Ornithorynque.

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1: Bonjour à tous. Christophe Ellul, déclaré coupable d'homicide involontaire, est condamné à 4 ans de prison avec sursis après que son chien Curtis ait tué sa compagne Elisa Pilarski en 2019 dans l'Aisne. La jeune femme était enceinte. Le tribunal de Soissons a également ordonné l'euthanasie du pitbull importé illégalement en France. Selon la justice, Christophe Ellul est responsable d'avoir entraîné Curtis jusqu'à ce qu'il soit conditionné à l'attaque. Après l'affaire Liana, Jordan Bardella regrette que Gérald Darmanin n'ait pas présenté sa démission. Le président du Rassemblement National dénonce des défaillances du ministre de la Justice et de l'État. Le principal suspect dans la mort de la collégienne a déjà fait l'objet de plusieurs signalements en matière de violences sexuelles. L'Arcom met en demeure France Inter et France Info. Le gendarme de l'audiovisuel français reproche aux stations publiques un déséquilibre des temps de parole des responsables politiques au premier trimestre en diffusant majoritairement la nuit les interventions des membres du Rassemblement National. Le groupe public dément toute volonté de défavoriser le parti de Jordan Bardella et plaide pour une erreur technique. La faute à un nouveau logiciel pour comptabiliser les temps de parole. L'Iran annonce la fermeture totale du détroit d'Ormuz et ce jusqu'à nouvel ordre. Décision prise après des échanges de frappes avec les États-Unis la nuit dernière. De son côté, Donald Trump menace de frapper l'Iran très fort ce soir. Le président américain estime que le régime des Mollahs est doué pour la communication, mais faible au combat. La France salue un marin immense, un courage rare, une lumière au large. Les mots d'Emmanuel Macron après la mort de Charlie Dalin. Le navigateur nous a quittés à 42 ans des suites d'un cancer. Il était le dernier vainqueur du Vendée Globe. Parmi les autres titres de Charlie Dalin, la Transat Jacques Vabre en 2019 et la course New York-Vendée Les Sables d'Olonne en 2024. Et puis le foot, le début de la Coupe du Monde ce soir, cérémonie d'ouverture à 19h30 à Mexico, suivi du premier match de la compétition Mexique-Afrique du Sud. Pour la première fois, 48 équipes sont en lice. Les Bleus joueront mardi prochain contre le Sénégal. C'est la fin de cette édition. Excellent après-midi.
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1: Le samedi 13 juin, fête de la musique à Courdemanche. 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
8: Nathalie, est-ce que je pourrais m'exprimer auprès de toi, s'il te plaît? Est-ce que tu aurais 5 minutes à accorder à ton mari, s'il te plaît? Je vais te demander de mettre sur pause ton film à caractère pornographique, hein, ton YouPorn. Hein. Oui, bah, quand tu mets sur pause, les acteurs, ils attendent. Hein, de toute façon, ils passent leur temps à baiser, ça leur fera du bien. Je vais te demander aussi d'éteindre ton sextoy, hein, ça fait un bruit de perceuse, on ne s'entend plus. Voilà, Nathalie. Ça fait un petit moment que je l'ai en travers de la gueule, hein, mais il faut que je te le dise. Tu aimes trop le cul pour moi. C'est un niveau trop élevé pour moi. Je n'arrive pas à suivre le rythme. Certes, j'aime la bagatelle, mais d'un commun accord avec mon thérapeute, c'est un panneau de stop que je t'impose. Qu'est-ce qu'il va falloir que je me mette dans le fion la semaine prochaine pour exciter madame et ses amis échangistes? J'ai dit oui à tout, à 5, à 8, à 14, à 12, à 16. Samedi dernier, je t'ai cherché partout, Nathalie. Je t'ai retrouvé sous Fernand, Didier, Raymond, Karim. J'ai même reconnu le pédiatre de Nicolas. Mais ne dis pas le contraire, Nathalie, je l'ai reconnu. Mais t'as pas de frontières à tes limites. Alors lui, pour avoir un rendez-vous avec lui, faut se mettre à genoux. Par contre, pour baiser ma femme, y a pas besoin de carte vitale ni d'ordonnance. Mais c'est de l'ordre du démoniaque, Nathalie. Enfin, je veux bien être open beat. Comme vous dites, dans vos milieux échangistes, enfin, il y a une décence, il y a une bienséance, on peut pas enculer tout et n'importe quoi. Enfin, tous les week-ends, tous les samedis, c'est le salon de l'agriculture dans cette baraque. Enfin, on n'est pas porte de Versailles, Nathalie. Et la semaine prochaine, il y a quoi? Il y a un semi-remorque qui dépose un taureau dans la cuisine. On déménage dans le Val d'Oise parce que madame a baisé tout le Cotentin. Mais je n'arrive pas à suivre le rythme, mais c'est pas un marteau piqueur que j'ai dans le slip, Nathalie. Samedi dernier, tiens, voilà, on va en forêt. Ben, j'espérais que j'allais respirer l'air pur avec mon épousée. Cueillir un bouquet de pâquerettes, apercevoir une biche. Résultat, je reviens des champignons, je vois 15 types en train de se branler autour de la Renault Capture. Mais s'ils avaient su chez Renault que 15 types allaient se palucher sur la peinture métallisée, enfin, heureusement qu'on n'a pas acheté une décapotable, Nathalie. Mais c'est de la folie. Enfin, on s'est dit oui à la mairie. Je te rappelle cet engagement civique. Enfin, un anniversaire de mariage, ça se fait à deux, Nathalie. Tu trouves ça normal d'inviter le maire et ses conseillers municipaux? Mais je te rappelle que j'y travaille, moi, à la mairie. Mais qu'est-ce que je lui dis, moi, lundi prochain, mon patron? Alors, monsieur le maire, vous avez passé un bon week-end, hein? Vous avez mis votre bulletin dans l'urne, hein? C'est ça que tu veux, Nathalie? Et si encore tu débarrassais après, si tu nettoyais? Bah non, madame est fatiguée. Bah oui, dérouler du cap toute la semaine, ça fatigue. Alors, tu sais, hein, j'ai pas envie de t'alarmer, hein. Enfin, tu sais ce qu'on s'est dit avec le thérapeute, hein. On est en train de se demander si t'es pas un infomane. Alors je te préviens, samedi prochain, hein, si ces messieurs qui viennent à la maison mettent pas leurs patins, qu'ils soient garagistes, chirurgiens ou fermiers, eh ben moi je me les fais, hein. Non, c'est une expression, Nathalie. Alors je te le demande, les yeux dans les yeux, nom d'une pipe. Non, ça aussi c'est une expression. Je te le demande au nom de l'amour, au nom de Sephora, au nom des bougies parfumées, au nom de Cupidon, au nom de la reine des neiges, au nom de tout ce que tu veux. quelque chose de classique, un missionnaire. Voilà, classique, hein, et à deux, pas filmé, pas à trois, pas à quatre, hein, quoi. Mais non, mais je m'en fous que t'aies pas mis de culotte, Nathalie, je suis en train de te parler d'amour, merde. Ouais, qu'est-ce qui sonne à cette heure-ci? Ben pourquoi t'as invité le 15 de France?
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1: Soit c'est un pingouin et un singe, ou soit c'est une tournure manivelle. Comme un bateau.
2: Bah, ils nous volent du loto. Ils jouent pas au loto, ils essayent un truc.
1: Comment ils vont savoir? Parce que si le jour du grand loto, ils tournent, il y a les boules. Bah, pourquoi les boules, ils sortiraient pas?
2: Bah, ils savent qu'ils vont l'enregistrer, donc ils font esprit, mais rien.
1: Un âne qui conduisait un truc en bois derrière avec des roues, il conduisait et marchait. C'est un pingouin dans une bassine.
3: Des oies.
1: Par exemple, comme s'ils étaient laïves, mais ils coupaient des pingouins à la place à l'époque. Ils tuaient les enfants. Je sais qu'ils tuaient les enfants à l'époque à l'Aïde. Mais là, il coupait des pingouins. Et quand il en a coupé un, les autres pingouins, il a fait... comme il avait peur.
4: La vie, c'est un danger.
1: On m'a pas tué. Maman, elle a préféré encore un bébé. Des autres bébés. Il a peur et il essaie de donner des signes aux autres pingouins qui sont... sous l'eau. Et on s'est en train de... salut, mec.
4: Il y a un requin qui veut manger le pingouin.
1: Le pingouin, c'est pas sous l'eau, c'est pas dans la mer.
4: Les pingouins, ils vivent, ils sont sous l'eau dans les endroits glacés en Russie.
1: Forme un glaçon, c'est le requin. Il part dans les trucs glacés. Les pingouins, ils ont l'habitude vu qu'ils nagent dedans. Mais les... Par exemple, si un requin il part dans de l'eau chaude, il va être à l'aise. Mais s'il part dans de l'eau froide, il sera un peu panique. Mais un pingouin, si ça part dans l'eau froide, ce sera pas panique. Mais s'il part dans l'eau chaude, il va être panique.
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0: Aujourd'hui, dans mon truc à moi, je vais vous parler pour faire une épilation indolore. Fini de souffrir pour être belle et fini de larmoyer devant le miroir grossissant en épilant ses sourcils. Comment ? En les tamponnant simplement à l'aide d'un coton imbibé d'alcool à 90. Il suffit ensuite de laisser sécher avant de dégainer votre pince à épiler. Vous voyez, vous sentez plus rien. Voilà, c'était mon truc à moi. À bientôt. 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
4: Ce qu'il y a de bien à la maison de retraite, c'est qu'on a de la soupe tous les jours.
5: Dommage qu'elle soit froide.
4: Oui, mais comme ça, au moins, on se brûle pas. Qu'est-ce qu'on a après?
5: Du haché parmentier, c'est la fin de la semaine.
4: Demain, il y aura des épinards, ils ont tendu la pelouse.
5: On va voir la télé?
4: Bah, t'attends pas le petit Suisse?
5: Non, j'ai du mal à le mâcher.
4: Évidemment, tu le manges toujours avec le papier.
5: Sinon, il me glisse des doigts.
4: Qu'est-ce qu'il y a ce soir au programme?
5: Un film noir et blanc.
4: Oh, bah comme ça, on regrettera moins de ne pas avoir la couleur. C'est quoi comme film?
5: Le Grand Bleu.
4: Il paraît que c'est comme Cousteau, mais avec plus de sexe.
5: Il paraît.
4: Et en beaucoup plus chiant.
5: Qu'est-ce que t'as fait aujourd'hui?
4: Ah bah j'ai enfin terminé ma bouilloire en rotin.
5: Qu'est-ce que tu vas en faire?
4: Ah ben, je vais me faire une surprise, je vais me l'offrir pour la fête des pères.
5: Chut, faut pas le dire!
4: Pourquoi?
5: C'est une surprise. Moi, je suis allé répéter avec la chorale.
4: Ah, qu'est-ce que vous chantez avec la chorale?
5: Du Vanessa Paradis. C'est pratique pour les petites vieilles, elles ont plus beaucoup de voix.
4: J'espère que tu t'es inscrit à la prochaine excursion.
5: C'est quoi?
4: La visite des nouveaux locaux de la sécurité sociale du 13e.
5: Ça vaut le coup, ce truc-là?
4: Ce dimanche dernier, ils ont dit que c'était comme la pyramide du Louvre, mais en carré avec de la moquette.
5: Je préfère me réserver pour la promenade en barque au mois de janvier.
4: Il y en a toujours qui reviennent pas de la balade en barque.
5: Hein?
4: Il y en a toujours qui reviennent pas de la balade en barque.
5: Ils devraient pas faire ça la nuit. On loupe facilement le marchepied.
4: Y a-t-il un baptême de l'air de prévu pour cet été?
5: Oui, c'est le vol du plus vieil avion de l'aéroclub. Il a notre âge. C'est à 12 places, mais on va monter à 32. Parce que c'est nous, ils nous font un prix.
4: C'est encore l'alcoolique qui va piloter comme l'an dernier, quand il y a eu la catastrophe?
5: Non, c'est son fils. Il est handicapé mental, mais il boit pas. Il est sérieux.
4: Il y aura des parachutes cette année?
5: Oui, deux. Tirés au sort avant le décollage. T'as toujours mal au dos?
4: Ah oui, j'ai encore les marques. Ça reste longtemps, les traces de ceinturon.
5: Elle frappe fort, la nouvelle. J'aime bien, moi.
4: D'un autre côté, je l'avais mérité, elle m'a surpris en train de lire une revue porno.
5: C'était quoi?
4: Catalogue de la redoute.
5: C'est pas porno.
4: Ah ben si, j'étais à la page des culottes.
5: Tu me le prêteras?
4: Non.
5: Si, tu me le prêteras.
4: Ah non.
5: Tu me le prêteras.
4: Ah non, je te dis.
5: La page des culottes.
4: Oh, mais qui malade suis-je?
5: Si, tu me le prêteras.
4: Mais je te dis que non, Saligo, va.
5: La page des culottes.
4: Oh, mais enfin. Ça se prête pas, un redoute. Non, je te le prêterai point. De toute façon, maintenant, la page des culottes, elle est plus lisible.
5: C'est comme mon voisin, il avait toujours des biscuits dans sa table de nuit. Ils ont fini par le piquer.
4: Ah, ils l'ont surpris?
5: Ouais, ils l'ont piqué.
4: Ah ben, c'est bien fait pour lui. Le biscuit, ça laisse toujours de la miette. Le règlement, c'est le règlement, ça se respecte, c'est comme les horaires.
5: Quand même, c'est tôt, 17h30, le dîner. Surtout l'été, quand il y a des tripes au Saint-Doux. On doit aller manger au sous-sol pendant qu'il nettoie la terrasse.
4: On voit pas beaucoup le directeur en ce moment. Il doit être bien occupé avec ses affaires immobilières.
5: Je l'ai vu, moi, il est en photo dans le journal. Il fait du bateau avec le ministre de la Santé.
4: Ah oui, mais je l'ai vu la photo là. Il a bonne mine, le ministre.
5: C'est normal, c'est le ministre de la Santé. Il serait ministre du Travail, il serait tout pâle.
4: Bon, allez, moi, je vais aller faire ma petite promenade digestive dans le parc.
5: Tu pourras pas aller dehors, il est 18h, c'est fermé.
4: Eh ben, j'irai prendre l'air en salle de rééducation. Ça sent l'éther comme à l'hôpital.
5: Ah, l'hôpital. Quand est-ce qu'on ira?
4: Ah, ça, faut pas rêver. C'est pas pour demain.
5: Une belle chambre, on n'est pas plus de quatre.
4: Des draps frais changés tous les 3 mois.
5: La grasse matinée jusqu'à 6h30.
4: La température prise par une professionnelle.
5: Avec de la crème Nivea.
4: Savonnée sous la douche par une infirmière sans moustache.
5: Comme Cléopâtre.
4: Un vase de nuit individuel.
5: Avec son caca bien à soi.
4: Ah, tais-toi. On est en train de se faire du mal.

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4: Bonsoir à tous. Se rassembler chaque lundi soir devant les tribunaux et le ministère de la Justice. Voilà ce que demandent plusieurs associations féministes et de défense des enfants, notamment la Fondation des Femmes, après l'électrochoc lié à la mort de Liana. Des rassemblements pour réclamer une loi intégrale contre les violences. Cette coalition va également organiser une grande manifestation le 4 juillet. Une centaine de manifestants à Paris à la mi-journée sur l'esplanade des Invalides pour soutenir une proposition de loi visant à nationaliser ArcelorMittal, le sidérurgiste en difficulté financière. Le gouvernement estime entre 3 et 6 milliards d'euros le coût de cette nationalisation. Christophe Hellul, déclaré coupable d'homicide involontaire, est condamné à 4 ans de prison avec sursis après que son chien Curtis ait tué sa compagne Elisa Pilarski en 2019 dans l'Aisne. La jeune femme était enceinte. Le tribunal de Soissons a également ordonné l'euthanasie du pitbull importé illégalement en France. Selon la justice, Christophe Hellul est responsable d'avoir entraîné Curtis jusqu'à ce qu'il soit conditionné à l'attaque. L'alerte de l'Observatoire français des drogues qui tire la sonnette d'alarme sur l'apparition de 40 nouveaux produits de synthèse. L'Observatoire note une diversification des formes de cannabis avec une progression des produits comestibles. Le rapport pointe également des concentrations de plus en plus élevées pour la cocaïne. Les nouvelles menaces de Donald Trump. Le président américain annonce sur son réseau social que les États-Unis frapperont l'Iran très fort ce soir. Il menace aussi de conquérir certains territoires appartenant au régime et de prendre le contrôle total de ses marchés pétroliers et gaziers. C'est une première au Niger. Le pays promulgue un nouveau code pénal qui criminalise l'homosexualité avec de lourdes peines allant jusqu'à 20 ans de prison. Plusieurs pays africains ont récemment durci leur législation à l'encontre des personnes LGBT. C'est le cas au Ghana et au Burkina Faso. Et puis c'est parti pour 5 semaines de football. La Coupe du Monde débute ce soir avec Mexique-Afrique du Sud pour commencer la compétition. L'équipe de France s'entraîne pour la première fois cet après-midi en public à l'université de Bentley. Les Bleus joueront mardi contre le Sénégal. Voilà pour l'essentiel de l'info. Excellente fin d'après-midi.
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4: Eh bien, nous sommes heureux aujourd'hui de recevoir monsieur...
5: Monsieur Grimpoir.
4: Monsieur Grimpoir, de Paris.
5: Oui, de Paris.
4: De Paris même.
5: De Paris.
4: Oui.
5: Dixième.
4: Alors monsieur Grimpoir, vous allez jouer avec nous au qui perd père.
5: Oui.
4: Monsieur Grimpoir, connaissez la règle du jeu, 4 questions, 10 000 francs, 1 000 francs, 100 francs, rien du tout.
5: Oui.
4: Alors attention monsieur, première question. Vous êtes prêts? Quel est... La différence entre un pigeon.
5: Un pigeon,
4: c'est facile. Top chronomètre, eh bien monsieur, alors vous dormiez.
5: Non, je...
4: C'était pourtant facile, alors maintenant nous allons passer à la deuxième question. Vous pouvez encore gagner 1000 francs, je vous le signale. Alors attention, quel âge avait Rimbaud?
5: 16 ans.
4: Ah non, 27. Oui, il avait 27 ans. Oui, ça dépend quand, mais il avait 27 ans. Ah oui, attention. Alors, monsieur, attention. Troisième question, vous pouvez encore gagner 100 francs.
5: Oui.
4: Troisième question, monsieur, attention, cette question contient un piège. Monsieur, le russe Ishlakov a sauté 2 mètres 31. Pouvez-vous dire mieux?
5: Non.
4: Attention, monsieur, c'est un piège. Je vous demande, est-ce que vous pouvez dire mieux?
5: Non, je ne vois pas. Malheureusement, je ne m'intéresse pas au sport. Et
4: Je ne peux pas vous dire mieux. Hein.
5: 2m31, non, je ne vois pas. Non.
4: Monsieur, attention, top chronomètre, monsieur, le mot mieux. Est-ce que vous pouvez dire mieux, le mot mieux? Dites-le.
5: Mieux.
4: Redites-le, monsieur.
5: Mieux.
4: Trop tard.
5: Je savais.
4: Ah ben, fallait le dire, alors. Quand on ne sait pas, je comprends qu'on ne le dise pas, mais si vous le savez, il fallait le dire. Bon con, hein. Bon, monsieur, quatrième question du qui perd père. À partir de maintenant, vous jouez avec votre argent. Alors, après l'augmentation des salaires, l'entreprise tombe à l'eau. Qu'est-ce qui reste?
5: Passe-moi.
4: Eh non, monsieur, des chômeurs. Eh oui, monsieur, vous avez perdu. Alors vous perdez 100 francs, ça nous a fait plaisir, vous venez quand vous voulez. Merci et à demain si vous le voulez bien.

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0: Bonsoir à tous, c'est le plus grand événement football de la planète. La Coupe du Monde fait son retour ce soir, 5 semaines de compétition. On s'intéressera à ce qui nous attend pour la cérémonie d'ouverture et on fera un tour d'horizon des équipes à surveiller. Toutes n'ont qu'un seul objectif, décrocher une étoile. Et puis on parlera également dans ce journal de climat. Les experts alertent une nouvelle fois sur le réchauffement lié à l'activité humaine. Pourtant, il y a des raisons d'espérer, vous l'entendrez. C'est le grand jour, le coup d'envoi de la Coupe du Monde de football. Ce soir, 48 équipes sur la ligne de départ. Une seule soulèvera le trophée le 19 juillet à l'issue des 5 semaines de compétition. Cette 23e Coupe du Monde va se jouer dans 3 pays différents. Le Mexique, le Canada et les États-Unis vont se partager les 104 rencontres de ce mondial. Un mondial qui débutera à 19h30 par la très attendue cérémonie d'ouverture. Christophe Midouget.
1: Oui, et qui dit 3 pays dit 3 cérémonies d'ouverture. Une avant chacun des premiers matchs joués sur chaque territoire. La première ce soir, avant Mexique-Afrique du Sud, au stade Azteca de Mexico. Au programme, un show pyrotechnique, des couleurs, de la danse et surtout beaucoup de musique. Plusieurs chanteurs et musiciens sont attendus et notamment Shakira, l'interprète de l'hymne officiel du Mondial. Une deuxième cérémonie est prévue à Toronto demain soir avant Canada-Bosnie et la troisième à Los Angeles dans la nuit de vendredi à samedi, juste avant États-Unis-Paraguay. Parmi les stars attendues, Katy Perry à Los Angeles ou encore Alanis Morissette et VG Dream à Toronto, l'interprète du célèbre « Ramener la coupe à la maison » en 2018.
0: L'équipe de France va devoir un peu patienter avant de faire son entrée en lice. Les Bleus joueront mardi contre le Sénégal à New York avant d'affronter l'Irak et la Norvège. Dans cette Coupe du Monde, 48 pays sont en compétition. C'est 16 de plus qu'en 2022. L'équipe de France fait partie des favoris mais devra se méfier de plusieurs nations européennes et sud-américaines selon le consultant de beIN Sports, Patrick Guillou.
2: Le Brésil, l'Argentine, le Portugal et l'Espagne sont les grandes nations qui ont l'habitude de jouer les compétitions. Est-ce que c'est l'année de l'avènement du Portugal? Est-ce que l'Argentine arrivera encore, parce que c'est une équipe de tournoi, à se concentrer, à se focaliser pour une nouvelle fois aller dans le dernier carré? L'Espagne surfe sur cette dynamique qu'elle a eue à l'Euro. Le Brésil, moi, c'est mon favori, mais plus un favori affectif, parce que je trouve remarquable le travail de Carlo Ancelotti. Il y a des nations qui sont un tout petit peu en dessous, comme l'Allemagne et les Pays-Bas. C'est des nations qui ont l'habitude d'être là au rendez-vous, mais elles partent un petit peu avec un train de retard.
0: En tout cas, selon les bookmakers, l'Espagne est favorite juste devant la France, l'Angleterre et le Brésil. Également dans l'actualité, se rassembler chaque lundi soir devant les tribunaux et le ministère de la Justice. Voilà ce que demandent plusieurs associations féministes et de défense des enfants, notamment la Fondation des Femmes. Après l'électrochoc lié à la mort de Liana, des rassemblements pour réclamer une loi intégrale contre les violences. Cette coalition va également organiser une grande manifestation le 4 juillet. Après l'affaire Liana, Jordan Bardella regrette que Gérald Darmanin n'ait pas présenté sa démission. Le président du Rassemblement National dénonce des défaillances du ministre de la Justice et de l'État. Le principal suspect dans la mort de la collégienne a déjà fait l'objet de plusieurs signalements en matière de violences sexuelles. Christophe Hellul, déclaré coupable d'homicide involontaire, est condamné à 4 ans de prison avec sursis. Après que son chien Curtis ait tué sa compagne Elisa Pilarski en 2019 dans l'Aisne, la jeune femme était enceinte. Le tribunal de Soissons a également ordonné l'euthanasie du pitbull importé illégalement en France. Selon la justice, Christophe Hellul est responsable d'avoir entraîné Curtis jusqu'à ce qu'il soit conditionné à l'attaque. Plus 0,27 degrés par décennie, la planète se réchauffe à un rythme sans précédent selon un consortium de plus de 70 scientifiques. Ils viennent de mettre à jour les indicateurs du réchauffement climatique et les chiffres sont alarmants. La limite de 1,5 degré de plus fixée par les accords de Paris sera atteinte dans 4 ans puis dépassée. Le niveau des mers continue aussi d'augmenter à cause de l'activité humaine. Pourtant, il y a des raisons d'être optimiste selon la climatologue Françoise Vimeux.
3: Les émissions de gaz à effet de serre continue à augmenter, mais sur la dernière décennie, moins vite que sur la décennie précédente. La deuxième raison d'espérer, c'est qu'on voit que le plus grand pollueur au monde, la Chine, a stabilisé depuis presque 2 ans maintenant ses émissions de gaz à effet de serre. Et puis, la dernière raison, c'est qu'aujourd'hui, vous avez plus de 170 pays qui se sont dotés de cadres de politique climatique. Ça va pas assez vite, ça va pas assez fort, mais on est en chemin pour au moins stabiliser nos émissions au niveau global.
0: À noter que le continent européen se réchauffe plus vite que le reste du globe à cause notamment de son industrie et de la baisse de l'enneigement qui contribue à refléter l'énergie solaire. Et puis, la France salue un marin immense, un courage rare, une lumière au large. Les mots d'Emmanuel Macron après la mort de Charlie Dalin. Le navigateur nous quitte à 42 ans des suites d'un cancer. Il était le dernier vainqueur du Vendée Globe. Voilà pour l'essentiel de l'info. Excellente soirée.

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Bienvenue à vous, votre dose de rock du jour sur Ornithorynx et Papa Chubby avec le titre Low Down and Dirt, paru sur l'album Booty on the Beast.

0: Low Down on the Dirt, c'était votre dose de rock pour aujourd'hui. 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
1: Nous sommes aujourd'hui le 11 juin, c'est la date d'ouverture de cette Coupe du Monde de football 2026 en Amérique du Nord, du côté des États-Unis, du Canada et du Mexique. Tiens, le Mexique avait déjà accueilli l'événement par deux fois, en 1986 pour la dernière et en 1970. D'ailleurs, revenons sur cette édition de 1970, une édition de première. Doux pays aux saveurs et aux chaleurs particulières, le Mexique, le pays de Speedy Gonzalez, a accueilli le mondial à deux reprises et la première fois en 1970. Lieu et date de quelques premières et de faits marquants notamment. Tout d'abord, la règle des remplaçants est désormais en vigueur sur les terrains de la Coupe du Monde. Et oui, maintenant, plus besoin d'attendre une blessure d'un joueur pour que son remplacement soit légitime. D'autant plus que lors de ce mondial mexicain, la plupart des rencontres se jouaient aux alentours de midi, heure locale, transmission télévisée oblige, et ceci sous des températures dantesques. Côté discipline, les cartons rouges et jaunes font eux aussi leur entrée en jeu. Du côté sportif, le Brésil de Pelé rafle la mise en finale face aux Italiens 4-1. Troisième titre pour le roi Pelé, mais surtout le troisième sacre des Auriverde qui auront droit de garder à vie le premier trophée de la compétition, la fameuse Coupe Jules Rimet. Enfin, un dernier chiffre pour cette Coupe du Monde, le chiffre 4. 4 comme le nombre de minutes qui restaient à l'Uruguay et à l'Union soviétique pour se départager lors du quart de finale les opposants durant ce mondial mexicain. Il restait effectivement peu de temps dans les prolongations pour avoir un vainqueur, mais c'est le joueur de la Céleste, l'Uruguayen Victor Espárrago, qui marque pour sa patrie et scelle le sort du match. Sans ce but libérateur et à l'absence de tir au but, le vainqueur de ce match aurait été tiré au sort à pile ou face. Allez, on se donne rendez-vous demain pour d'autres histoires d'un jour concernant toujours la Coupe du Monde de foot avec Mémoire Sport.
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1: Voici Willy Sombo en nouveauté sur Ornithorynque. Après la tempête, je reste.

Salut à tous et bienvenue sur l'antenne de votre radio locale Ornithorynque. C'est l'heure de se retrouver pour Au cœur de l'album, la découverte musicale de la semaine. Et cette semaine, je vous propose de découvrir le nouvel album du collectif Métissé. Le collectif Métissé est de retour avec Planète Fiesta, un album endiablé pour danser tout au long de l'été avec des compositions, mais avant tout des reprises en version dance, show et zumba. Planète Fiesta, c'est le nouvel album du collectif Métissé et c'est l'album découverte de la semaine que je vous propose sur l'antenne de votre radio locale Ornithorynque. Voici tout de suite un titre extrait de cet album, c'est le titre Ritmo de la Noche.

0: Vous venez d'écouter le collectif Métissé à l'instant sur l'antenne de votre radio locale Ornithorynque. Un extrait de Planète Fiesta, le nouvel album du collectif Métissé, fait pour danser pour cet été. C'était l'album découverte de la semaine dans votre rubrique Au cœur de l'album sur Ornithorynque.
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Salut. Aujourd'hui, danse avec le mot endévé. Endévé, verbe, avec un accent circonflexe sur le E. De l'ancien français, désvé, qui signifie être fou. Endévé, enragé, avoir grand dépit de quelque chose. Scarron a dit, pour maître Énéas, il rêvait, ou pour mieux parler, endévé. Faire endéver quelqu'un signifie le faire enrager, le dépiter. Jean-Jacques Rousseau a dit « On s'ennuyait quand vous n'aviez plus personne à faire endéver. » Endéver ne désigne pas l'abréviation DV pour digital vidéo, même si on enrage quant à la multitude de formats DV, D, HDV, DV, HD. Moi je dis « J'endève de tous ces formats. » Salut, je ferai pire la prochaine fois.

Nos pas nous mènent en Maine-Roux, banlieue du Mans, à la rencontre des Coulennais, anciennement Coulennois, les plus de 8000 habitants de Coulennes. Le nom de la localité est attesté sous la forme coloniae au 9e siècle, le latin colonia désignant une terre où un colon était installé. Au temps féodaux, le terme fut repris pour désigner la terre d'un fermier libre. Située entre ville et campagne, rive gauche de la Sarthe, zone urbanisée au sud, zone rurale au nord, grand centre urbain, Coulennes est bordée par Neuville-sur-Sarthe, Sargé-lès-le-Mans, Le Mans et Saint-Pavas. Pour le plaisir de visiter, direction l'église Saint-Nicolas, époque médiévale, 12e siècle, édifiée par Hoël, évêque du Mans vers 1085, en même temps que sa maison de campagne, presque en face, elle possède une tour ourdée de bois, très rare. Sa cloche, prénommée Gertrude, est la dernière de la sonnerie de 12 cloches de l'abbaye Saint-Vincent du Mans, sauvée à la Révolution quand tout le bronze était réquisitionné. L'église est inscrite aux monuments historiques en 1940. Elle abrite 2 bas-reliefs et 4 statues classées à titre d'objet. Un four à chanvre, sur le parcours de randonnée numéro 1 des chemins creux, est proche d'un paulownia, un arbre dont les fruits sont collants. De plus, nous marchons sur les pas de Jean-Pierre Pied Tardiveau, 1763-1848, maire de Saint-Ouen, ancienne commune intégrée à Coulennes. Germain Jousse, 1895-1988, militaire et résistant, né à Coulennes. Également Marie-France Irigoyenne, psychiatre, née à Coulennes en 1949. Et nous suivons la trace de Sandrine Plu, née en 1974, sextuple médaillée d'or au championnat du monde et au championnat d'Europe de roller de vitesse, née à Coulennes, adjointe au sport de la commune. Lydia Belkacemi, née en 1994, joueuse de football, elle a débuté à Coulennes. Iliana Rupert, née en 2001, joueuse de basketball, formée aux jeunesses sportives de Coulennes, meilleure joueuse de la Ligue féminine 2021-2022. Coulennes est jumelée avec Weihe en Allemagne depuis 1972 et Kouré au Niger en 2008. Coulennes a obtenu de multiples labels. Ville fleurie, 4 fleurs et également ville fleur d'or en 2021. Ville prudente depuis décembre 2021 et également ville européenne. Mais Coulennes est classée parmi les 100 communes les plus pauvres de France. En festivités communales, depuis 1999, début printemps, selon conditions météo, festival du cerf-volant. Fin de cette balade à Coulennes, mais nous nous retrouvons très vite pour une nouvelle déambulation sartoise. À bientôt, et sartoisement vôtre.

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1: Bonsoir à toutes et tous. La cérémonie d'ouverture de la Coupe du Monde de foot se prépare à Mexico dans le mythique stade Azteca. C'est bientôt le coup d'envoi de 5 semaines de compétition avec le tout premier match de ce mondial 2026. Le Mexique face à l'Afrique du Sud. Ce sera à partir de 21h heure française. À suivre dans la nuit également dans ce groupe A, la Corée du Sud face à la République tchèque. L'équipe de France, elle va découvrir son centre d'entraînement sur le campus de Boston aujourd'hui avec une première séance prévue à 21h. Dans l'actu également, cet appel lancé par 150 associations et syndicats après la mort de Liana pour des rassemblements tous les lundis devant les tribunaux partout en France et pour une grande manifestation le 4 juillet prochain. Mobilisation pour maintenir la pression et demander une loi intégrale contre les violences faites aux femmes et aux enfants. Lundi dernier, les manifestations avaient rassemblé plus de 60 000 personnes dans le pays. Une femme de 31 ans dans un état très grave après avoir reçu plusieurs coups de couteau chez elle à Laval. Son ex-compagnon a été placé en garde à vue. Un féminicide avait déjà eu lieu dans le même quartier la semaine dernière. Une mère de famille de 39 ans avait été tuée par son conjoint. Il est depuis en détention provisoire. À l'étranger, les dernières menaces de Donald Trump contre l'Iran. Le président américain écrit sur son réseau social qu'il va frapper très fort ce soir le pays. Il évoque aussi la prise de l'île pétrolière de Karg dans le détroit d'Ormuz et d'autres infrastructures pétrolières. Le régime iranien lui avait annoncé aujourd'hui la fermeture totale du détroit stratégique en réponse aux bombardements menés par les États-Unis la nuit dernière. Enfin, de nombreux hommages après l'annonce de la mort du skipper Charlie Dalin ce matin. Emmanuel Macron salue un marin immense, un courage rare, une lumière au large. Le navigateur François Gabart évoque lui un homme d'une rare exigence, animé par une volonté et une détermination hors du commun. Le vainqueur du dernier Vendée Globe est décédé des suites d'un cancer à 42 ans. Bon début de soirée, à notre écoute.
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0: 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Salut à tous, vous êtes bien sur le 90.2 FM à Bouloire et bientôt sur le 101.0 à La Ferté-Bernard, on va dire ça en octobre. Et oui, et pour votre émission cinéma, et oui, on va bientôt avoir une nouvelle fréquence et on pourra distiller notre bonne parole au-delà du cercle qu'on a habituel. En tout cas, dans cette chronique, on va parler cinéma évidemment avec deux comédies françaises. On va commencer avec Ma famille chérie de Isilde Lebesco avec Élodie Boucher, Bouchesse pour ceux qui préfèrent, Marisa Berenson, Jeanne Balibar. Isilde Lebesco qui se donne un petit rôle, elle a bien raison. Elise Moon, ah oui, et Axel Gramberger. Le petit pitch, je t'écoute.
1: Et c'est bien tonton Yves qui est présent parce qu'on s'est pas fait coucou. Bonjour tout le monde.
0: Ah bah oui, on t'a entendu par contre.
1: Oui, c'est cela, on m'entend toujours. Le petit synopsis. Fuyant la violence conjugale, Estelle rejoint sa mère avant une réunion de famille. Elle partage émotions et souvenirs. L'arrivée de Marc, absent depuis l'enfance, ravive de vieilles rancœurs. Entre conflits et révélations, la famille fait face à son passé.
0: Eh bien, ça a l'air bien stimulant, ça. On écoute la bande-annonce.
2: On part chez Mamie Couille.
3: On est là.
4: Comment ça va?
5: C'est avec plaisir que je vous présente ma famille. Ça, c'est ma mère, Queen. Elle aurait voulu être une diva, mais la vie en a décidé autrement. Jeannette, qui aimerait détrôner ma mère Queen. Estelle, ma sœur aînée, sa petite.
6: La chambre qui est toujours fermée, c'est la chambre de qui?
5: Qui n'a pas compris que des secrets de famille doivent rester des secrets.
7: Les enfants, je sais pas où ils sont.
8: Hein? Je sais pas où sont les enfants. Je vais la taper.
9: Tu te prends pour qui, toi?
10: Tu te prends pour qui? Je suis le frère.
5: Jean-Luc, qui aime bien jouer les gros bras. Moi, qui cherche encore une place. Et enfin, celui qui est parti vivre avec mon père il y a 20 ans.
11: On est censé se réjouir de revoir Marc et on se met sur la gueule non-stop.
5: Et qui n'a rien trouvé de mieux à faire que de revenir avec les cendres de mon père, mort il y a peu.
12: Et juste pas question qu'on mette ses cendres avec celles de Marianne.
5: Chacun veut contrôler l'autre sous prétexte d'ordre de naissance ou même d'amour.
13: T'as vu comment on s'aimait? On s'aime toujours. Alors pourquoi est-ce que j'ai toujours l'impression que tu me détestes?
5: Cela, je l'avoue, va créer un joyeux bordel.
0: Ma famille chérie, c'est dans toutes vos salles ce mercredi 10 juin. Bon, une intrigue classique, une réunion familiale, des frères et des sœurs qui se retrouvent avec plus ou moins de bonheur,
1: oui.
0: Avec des conflits effectivement ou des choses non dites qui ressortent. Bon, moi j'ai rien trouvé d'original dans cette bande-annonce. Peut-être que le film est plus intéressant que la bande-annonce, avec quand même des bonnes comédiennes, ça on peut pas le retirer. J'ai trouvé un rythme un peu bizarre, enfin un Elise Moon pas crédible du tout, qui joue faux, je trouve, avec sa voix. Et puis, même si on le voit pas beaucoup dans la bande-annonce, et puis bon, bah, j'ai pas trouvé beaucoup d'intérêt à cette réunion de famille, tout simplement. Bon, c'est pas pour moi.
1: Isilde Lebesco est beaucoup dans le domaine, justement, étude de personnages, de famille et compagnie, donc pas trop surprenant de la retrouver dans une telle réalisation, et également à l'affiche. De beaux personnages, puisque, voilà, on sait très bien que pour qu'il y ait un intérêt dans un film, faut qu'il y ait des caractères qui vont de temps en temps un peu se crêper le chignon, et 5 minutes après se prendre dans les bras, comme dans une vraie famille. Après, bah, il y a des secrets de famille, des mystères, semble y avoir des révélations, puisqu'il y a des scènes où justement ça crie un peu les uns sur les autres. Et justement, il y a une scène où on dit pourquoi la chambre, elle est fermée à clé. Bah, c'est un peu le mystère de la chambre jaune, on va dire. Oui.
0: Et puis le père qui est décédé, dont le fils ramène les cendres aussi,
1: oui,
0: pour
1: aussi
0: couronner le tout.
1: Et voilà. Pourquoi le fils était parti avec le père? Quelle a été la tension? Et est-ce que ça ravive justement les tensions en conséquence? Bah, je pense que ce côté narratif et également de la bande-annonce est un peu surprenant, décalé.
0: Oui, mais moi, je n'ai pas envie de le savoir. Donc, voilà, on va passer à l'autre film que je trouve déjà beaucoup plus intéressant. Ça s'appelle Au bord du monde, de Guérin Van der Vorst et Sophie Muzel, avec Marat Aquin, Sacha Deprez et Nathalie Richard. Le petit résumé, je t'écoute.
1: Alexia, 25 ans, volontaire et idéaliste, arrive comme infirmière stagiaire dans le service fermé d'un hôpital psychiatrique. Malgré les avertissements de Joël, l'infirmière en chef, sur la distance à garder avec les patients, Alexia va se rapprocher de Mila, une patiente de 20 ans, qui ne comprend pas ce qu'elle fait là. touchée par sa colère, Alexia va remettre en question l'institution.
0: Eh bien, voyons si cette bande-annonce remet en question le cinéma, ou en tout cas cette institution des établissements publics de santé mentale. On écoute.
3: Bonjour.
7: C'est qui ?
3: Alexia, notre nouvelle stagiaire.
7: C'est cool que t'aies choisi la psychiatrie.
3: J'ai pas choisi. J'étais pas là quand ils ont réparti les stages.
9: Et mon chien ?
14: Ça va, on peut te détacher ?
3: Jaloux, voudrait que tu sois la référente de Mila. Tu sais ce que j'en pense.
15: Tu trouves ça normal d'attacher les gens comme ça, toi ?
3: Non, je trouve pas ça normal.
16: Tu veux pas me raconter ce qui s'est vraiment passé ? La nuit, ils t'ont trouvé.
15: Je sais plus trop.
17: Je comprends pas pourquoi on lui fait rater ses examens.
3: C'est pas la question, faut d'abord qu'elle se soigne.
15: Je veux pas de piqûre, mais c'est pas juste, mais c'est lui qui m'a agressée.
16: Mila, elle a pas du tout besoin de neuroleptique, il va la foutre en l'air.
3: J'ai jamais vu ça avec une stagiaire. Tu vas changer de comportement. Sinon, tu dégages.
16: Cette fille est rentrée tranquillement chez elle. On est venu, on l'a prise, on l'a enfermée ici, on lui fait rater ses études. Mais c'est quoi cet endroit, en fait ?
15: Je me sens timide ici.

0: Au bord du monde, c'est dans toutes vos salles ce mercredi 10 juin. Eh bien voilà, c'est dit dans la bande-annonce, hein, ça se passe dans un hôpital psy. Une jeune stagiaire qui n'avait pas spécialement choisi cette voie va se retrouver confrontée aux problèmes du réel, de la dure vie pour les infirmières, notamment les soignants et les médecins face aux malades, mais aussi un côté manque de moyens, manque de temps, et donc on préfère assommer souvent les malades avec des neuroleptiques plutôt que de les écouter, de les soigner, parce qu'il n'y a pas de psychiatre non plus pour les écouter.
1: Et ou pas le temps, tout simplement.
0: Ou pas le temps. Et donc, cette jeune fille qui apparemment s'était fait enlever, qu'on retrouve dans la rue, qu'on emmène dans cet hôpital, on ne sait pas ce qu'elle a subi, et elle a des examens à passer. L'autre dit, bah, ce serait bien qu'elle passe ses examens, pourquoi on lui bourre la tête de cachet, etc. Voilà, elle veut redonner sa chance à cette jeune femme et savoir pourquoi elle est devenue comme ça, puisqu'elle n'était pas comme ça avant. Et il y a cette petite intrigue, cette petite enquête à mener par cette infirmière qui se lie d'amitié profonde. Et effectivement, son clash avec la hiérarchie qui dit c'est pas comme ça que ça se passe. Ici, on fait comme ci, on fait comme ça. Vous avez pas votre mot à dire. Et voilà. Donc, c'est, je trouve, une belle démarche, une belle approche au cœur du sujet. Et c'est un problème que je trouve qu'on n'est pas assez confronté parce qu'on le cache. Mais ça existe.
1: Une approche humaine, justement, de problèmes compliqués. Comme tu dis, on cache souvent les gros problèmes parce que quand on ne sait pas les gérer, faut pas montrer qu'il y a des problèmes parce qu'autrement ça va être encore plus compliqué derrière parce que la population va se poser des questions et va demander pourquoi ça se passe comme ça. Il y a aussi la question derrière justement des placements parfois abusifs. On ne sait pas quoi faire de certaines personnes, on ne sait pas si elles sont, on va dire, folles ou si elles sont dans un moment de déprime important, si elles sont en capacité de se faire du mal ou aux autres. Donc on ne sait pas, donc on les place, on va dire, à qui mieux dans des services qui sont déjà débordés, n'ont pas les moyens comme tu dis, et là on se retrouve avec justement, comme c'est dit dans le synopsis, une demoiselle qui n'était pas prévue pour aller là, donc qui avait, on va dire, d'autres ambitions pour elle dans la vie et qui se retrouve confrontée à cette réalité et qui se dit, mais c'est ça dans le monde dans lequel on évolue également. Et voilà, il y a quand même de l'espoir derrière puisque elle a envie d'aider avec ce côté idéaliste. Mais il y a aussi le côté réel du monde et ça clash.
0: Ouais, effectivement, on a envie de savoir si elle va réussir à aider cette jeune femme à reprendre ses études et à sortir finalement de cet isolement, de cette prison chimique aussi que sont quelquefois ce genre d'établissement. Et voilà, donc c'est intéressant et j'ai envie effectivement d'en savoir plus. Et je trouve que c'est bien filmé, bien approché et avec toute la sensibilité de cette jeune stagiaire. Voilà, ça me paraît plutôt intéressant.
1: Et il y a certains qui se disent, si je ne peux n'en sauver qu'un seul, c'est déjà une belle victoire.
0: Tout à fait. Ben voilà pour les deux films qu'on vous présentait dans cette chronique. Hein, voyez, il y a du choix. Il y a d'autres films qui sont proposés aussi cette semaine, mais c'est en version originale. Donc allez les voir directement sur Internet pour voir les sous-titrages. Voilà, merci en tout cas Yves.
1: Au revoir Patoche, merci tout le monde, bon ciné.
0: Salut.

0: Bonjour à tous, vous êtes sur votre radio préférée en compagnie de Christian pour la chronique La Reprise.
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Dancing in the Street est une chanson américaine écrite par William Stevenson, Ivory Joe Hunter et Marvin Gaye. La chanson a connu plusieurs interprétations importantes, la première étant celle de Martha and the Vandellas en juillet 1964 chez Motown Records sous le label Gordy. Il s'agit d'un titre emblématique des débuts de la Motown et c'est aussi le titre qui a fait connaître Martha Reeves et son groupe. Groupe qui, de 1967 à 1972, est connu sous le nom de Martha Reeves and the Vandellas. La formation d'origine est composée de deux chanteuses, Martha Reeves et Gloria Williams, soutenues par deux choristes, Rosalind Ashford et Annette Sterling. Gloria Williams quitte le groupe en 1961. La reprise la plus célèbre du titre est sans doute celle de Mick Jagger et David Bowie en 1985 dans le cadre du Live Aid et qui est aussi disponible sur la compilation Nothing Has Changed de David Bowie sortie en 2014. Et ça tombe bien puisque c'est cette reprise que je vous repropose de Mick Jagger et David Bowie.

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2: Il est 20h.
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demoiselles, jantes demoiselles, veuillez recevoir mes humbles salutations métalliques. 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Quel que soit le jour où vous souhaitez headbanger, samedi, jeudi ou tout autre jour et à volonté en podcast sur le site internet de la radio, c'est l'heure de votre dose de heavy metal avec les oreilles qui trinquent. Samedi 6 juin, date symbolique, alors émission spéciale liée au débarquement du 6 juin 1944. En fond sonore, Battle Hymnum de Judas Priest en provenance de l'album Painkiller, publié en 1990. Un appel musical avant de nous rendre sur le champ de bataille avec la motivation déployée par le champ de bataille, déclamé par

Et avec le Battle Hymn de Judas Priest et le chant de bataille interprété par Manigans, nous voici en route vers la bataille en compagnie de Haldaron en 2007.

nous étions en route vers la bataille avec Aldaron, eh bien forcément, nous avons progressé vers la Battle Zone pour y rejoindre les trois icônes de Raven et leur album White Out de 1982.

arrivé sur la zone de bataille en compagnie de Raven, nous faisons le même constat que Blackness. The battle rages on. Chanson issue de Stimulation for the Beast, publiée en 2010.

Sous la fureur du thrash metal déployé par Blackness, vous n'avez qu'un petit aperçu de la vraie fureur qui eut lieu sur les plages du débarquement le 6 juin 1944. Les forces alliées étant sous un feu nourri de l'artillerie lourde de l'armée allemande installée en surplomb des falaises normandes. Heavy Artillery est le titre du groupe Tank qui débarque depuis l'album Fields, Hounds of Haters, publié en 1982.

Stairway to Heaven, un Highway to Hell. Bon voyage avec les oreilles qui trinquent. Oui, l'enfer sur les plages normandes du débarquement du 6 juin 1944 sous le feu de l'artillerie lourde allemande. Si je voulais faire un peu de légèreté, je dirais « c'est du brutal », comme disait Bernard Blier dans la scène de la cuisine du film « Les tontons flingueurs ». Mais ça n'a rien à voir en comparaison de ce que les soldats alliés justement se sont pris sur la gueule sur les plages le 6 juin 1944. Hommage à ces braves tombés au combat sur les notes de l'instrumental Battle Axe, joué par Carlos Cavazzo, le guitariste de Quiet Riot sur l'album Metal Health datant de 1983, avant de laisser place au son très hard rock and roll de The Georgia Satellites pour accompagner tangage et roulis des navires du débarquement avec Battleship Chains, présent sur l'album éponyme de 1986.

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2: Au son de Quiet Riot et de Georgia Satellite, nous ne pouvons qu'à peine deviner la fureur de bruit, de feu et de sang de ce 6 juin 1944, qui fut le jour le plus long, mais surtout le premier jour de ce qu'on pourrait nommer la nouvelle bataille de France, celle de la reconquête et de la libération des forces d'occupation nazies. Tandis que Dark Nation nous rappelle que la bataille de France eut lieu en mai-juin 40, quand l'armée allemande lança l'offensive terrestre après des mois d'escarmouches sans réel affrontement depuis la déclaration de guerre le 3 septembre 1939, chanson provenant du double album concept World War II, publié en 2013.

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1: Après l'évocation de la bataille de France par Dark Nation, hommage aux soldats tombés pendant la Deuxième Guerre mondiale et toutes les guerres, lors de toutes les batailles, ce qui peut alors paraître au global une bataille sans fin. Never Ending Battle par N6 en 2008.

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Et après la Never Ending Battle, comptée par N6, après divers points de bascule, nous pouvons proclamer au son de Halloween, Battles Won, chanson présente sur l'album My God Given Right de 2015.

soir proclamer victoire comme Halloween le fait. Il faut rendre hommage respectueux à ceux tombés sur les champs de bataille, souvent des anonymes, et également aux combattants sans sépulture. Présenté par Misanthrope sur l'album Libertine Humiliation en 1999.

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1: Misanthrope rend hommage aux anonymes des champs de bataille. Et après ces multiples hommages à ceux tombés lors de la Deuxième Guerre mondiale, un constat se forme auprès de ceux ayant combattu ensemble. Ils sont frères d'armes, comme le braille berrurier noir en 84 sur l'album Macadam.

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1: Et après ce cri de berrurier noir, il y a une armée de l'ombre qui se bat pour la survie des déshérités. Alors hommage aux discrets qui soutiennent le salut de nos âmes. Make-up rend hommage à l'armée du salut. Salvation Army, sur l'album Howling Wheel de 1984. Allez, salut, armée du salut.

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2: Salut les amis, bienvenue dans British Connection, votre émission rock avec un EP de la semaine, celui de 3615 Francis, la série live, les Simple Minds. Nicolas Foucault nous parlera des Smiths. Deux titres pour le prix d'un, London Calling, Kiev Calling. Découverte avec Baby Berserk. Nouveauté avec Erotic Secret of Pompeii, il y aura des morceaux des Shérifs. De métal urbain, Arctic Monkeys et bien d'autres. Bienvenue, on est ensemble pour deux heures de rock. Oui, d'excellent rock.
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2: Aïe, aïe, aïe, gros classique. En 86, ce titre a contribué à rapprocher le rap et le rock. Run DMC, Aerosmith dans British Connection. Walk This Wave.

Je ne pouvais vous enchaîner que ce titre de Steve Marriott. Le groupe a toujours réussi à mélanger rock, fusion, hip-hop, énergie live incroyable et discours social. Steve Marriott, no pain, no gain.

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0: Alors que le dernier album de Ginzu était album de la semaine dernière dans British Connection en exclusivité, eh bien le chanteur John Stargasm était victime d'un accident de vélo, rien de très drôle puisqu'il a contusion cérébrale, de multiples lésions au visage, au corps. Toute la tournée européenne a été annulée. Franchement, on lui souhaite un prompt rétablissement à John Stargasm. Voici Snow White, extrait de WoWA, le dernier album de Ginzu.

second classique 1984, Billy Idol, Eyes Without Face. Derrière son apparence de balade New Wave, c'est une chanson assez sombre sur la

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0: c'est la première partie de l'album de la semaine. C'est un EP, il s'appelle 3615 Francis. C'est du punk rock mélodique, 13 années 90. L'EP s'appelle Professional Entertainers.
1: Fright Night est un morceau qui a une dizaine d'années. On avait bossé ça avec Stéphane à l'époque et on n'avait pas vraiment exploité le potentiel de ce single. Le morceau parle des films d'horreur des années 80, notamment des slashers. On peut s'en rendre compte avec le clip et le visuel du single qui a été réalisé en collaboration avec un jeune artiste talentueux qui s'appelle Drac Ritaren Art. Et le morceau a été produit par Bo Hill qui a notamment bossé avec Alice Cooper. La classe quand même.

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métal urbain qu'on vient de quitter à l'instant. Voici Seconde Chambre, groupe d'Angers, Cold Wave, un mini LP, deux albums, un son très tendu et instable. Voici Seconde Chambre avec Victoire Prochaine.

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0: Allez, on se fait une courte pause. British Connection, votre émission rock, revient dans un instant.
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3: La semaine dernière dans la série live, vous aviez un titre, Chercher le garçon par Daniel Dark. Eh bien, Hélène, une fidèle auditrice de British Connection, a souhaité un morceau de Taxi Girls. Que voici avec le titre Quelqu'un comme toi.
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1: Salut, c'est Fort. Mon EP Babel sera album de la semaine dans la prochaine session de British Connection avec Philippe. En attendant,

0: voici la deuxième partie de l'EP de la semaine. Il s'appelle 3615 Francis. L'album vient de sortir, Professional Entertainer. Attention, ils seront au festival Rock'n'Rolls le 10 juillet et le 25 juillet à Nice.
1: War, pour les non-anglophones, ça veut dire guerre. On a essayé de raconter à notre manière le vécu quotidien, l'angoisse des bombardements, de vivre dans les décombres, de perdre des proches, d'essayer de survivre. Et en plus, toutes les nuits, cette personne dans la chanson part à la recherche de son enfant qui a disparu. Et ça devient sa quête principale.

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1: Il est 22h.
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Aujourd'hui, je vais vous parler du livre The Smiths, The Queen is Dead, que j'ai coécrit avec Sébastien Bismuth et qui fait partie de la collection Discogonie aux éditions Densité. Avant d'entrer dans le détail du livre, je souhaitais présenter cette collection. Donc, chaque livre de la collection Discogonie est consacré à un album qui a marqué l'histoire de la pop ou du rock. Elle compte aujourd'hui une quarantaine de titres qui vont de Fantasy militaire d'Alain Bachung à Hockey Computer de Radiohead en passant par Loveless de My Bloody Valentine. L'idée, c'est vraiment de raconter un disque comme une histoire en entrant dans chaque morceau. Donc chaque chapitre correspond à un titre de l'album et on avance piste après piste en explorant les textes, le contexte, les références culturelles, mais aussi les intentions artistiques. Le livre doit consacrer également un chapitre entier à la pochette de l'album. Alors pour The Queen is Dead, c'est une photo d'Alain Delon qui est allongé sur le sol. Et cette photo est extraite de la scène finale du film L'Insoumis d'Alain Cavalier. Alors pour la petite anecdote, c'est Alain Delon en personne qui a donné son accord pour que le groupe puisse utiliser cette image. Et ce qui est amusant, c'est qu'il a juste demandé en échange un t-shirt avec la pochette de l'album imprimée dessus. Ce qui est intéressant chez les Smiths, c'est qu'il y a toujours eu une homogénéité autour de leur visuel et qu'ils font partie intégrante.

0: intégrante du projet artistique. Une chose importante que l'on peut noter, c'est que le groupe n'est jamais représenté sur les pochettes des albums, ni sur les singles. Mais par contre, on retrouve des photos de figures issues de la culture populaire des années 50, 60 et 70 que Morrissey admire. C'est en quelque sorte une façon pour le chanteur de nous faire partager ses goûts artistiques. Alors avant de continuer de vous parler des Smiths et de l'album The Queen Is Dead, je vous propose d'écouter un des deux singles qui a précédé l'album et qui s'appelle The Boy With A Thorn In His Side.
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0: On retrouve pour continuer la présentation du livre sur l'album des Smiths, The Queen is Dead. Dans cette deuxième partie, on va s'intéresser au groupe lui-même. Donc les Smiths se forment à Manchester en 1982 autour de quatre membres. Stephen Patrick Morrissey, chanteur et auteur. Johnny Marr, qui est guitariste et compositeur. Andy Rourke à la basse et Miles Joyce à la batterie. Très vite, ils se démarquent des autres groupes. En effet, à une époque dominée par les synthés et la pop électronique, ils remettent la guitare au centre du jeu avec un son très reconnaissable. D'un côté, il y a le jeu de Johnny Marr, qui est très mélodique, très riche, et ce son caractéristique que l'on appelle jungle est d'ailleurs étroitement lié à l'utilisation de guitares Rickenbacker, connues pour leur timbre clair, brillant et très résonnant. Johnny Marr superpose les lignes de guitare, crée des textures et du mouvement sans jamais tomber dans la démonstration technique. Il est en quelque sorte l'inverse du guitar hero, privilégiant la finesse et la construction sonore. Et puis, il y a Morrissey. Morrissey, c'est une voix immédiatement reconnaissable, mais surtout une écriture très singulière. Ses textes sont à la fois ironiques, mélancoliques et parfois provocateurs. Il parle de solitude, d'aliénation, de désir, avec une distance qui est souvent teintée d'humour noir. C'est vraiment cette rencontre entre l'écriture de Morrissey et la musique de Marr qui fait la singularité des Smiths. Il faut aussi rappeler que les Smiths vont à contre-courant d'une certaine image du rock très virile et dominante à l'époque. Là où beaucoup de groupes mettent en avant une masculinité affirmée, Morrissey propose autre chose, une sensibilité plus fragile, plus ambiguë, parfois même androgyne. Et ça va profondément marquer toute une génération d'auditeurs qui ne se reconnaissaient pas dans les codes traditionnels du rock. En seulement 4 albums studio, The Smiths, Meat Is Murder, The Queen Is Dead et Strange Ways, Here We Come, ils vont marquer durablement l'histoire du rock. Le groupe se sépare en 1987, assez brutalement, après des tensions internes, notamment entre Morrissey et Johnny Marr. Mais malgré une carrière courte, leur impact reste immense. On ne compte plus les groupes qui ont été influencés directement ou indirectement par les Smiths. On peut citer notamment R.I.M. ou Jean. Leur influence est considérable. D'ailleurs, ils ont été élus artiste musical le plus important des 50 dernières années dans un sondage réalisé par le magazine anglais New Musical Express. Aujourd'hui encore, les Smiths sont une référence incontournable, un groupe qui a su créer une identité unique, immédiatement reconnaissable et qui continue d'influencer des générations entières de musiciens. Pour cette seconde pause musicale, je vous propose d'écouter le titre « Some Girls Are Bigger Than Others » qui illustre bien le talent de mélodiste de Johnny Marr.
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1: On se retrouve pour terminer la présentation du livre The Smiths, The Queen is Dead. Et dans cette dernière partie, on va s'intéresser un peu plus à l'album. Alors je vais commencer par une petite anecdote qui est assez révélatrice. À un moment, le titre Margaret on the Guillotine avait été envisagé pour l'album. Bon, c'est une référence directe à Margaret Thatcher. Et pour se remettre un peu dans le contexte de l'époque, on peut dire que Margaret Thatcher est alors première ministre du Royaume-Uni et elle incarne une politique très libérale, marquée par des privatisations massives et une forte confrontation avec les syndicats. Bon, finalement, cette idée est abandonnée, mais elle dit beaucoup de la dimension politique et provocatrice du projet. Hormis les superbes mélodies de Johnny Marr, un point central de l'album, c'est évidemment l'écriture de Morrissey. Ses paroles mettent en avant ses nombreuses influences littéraires, comme Oscar Wilde, mais aussi toute une tradition britannique de théâtre, de romans sociaux et de poésie. Ces textes fonctionnent souvent comme des collages, on y trouve des citations, des détournements, des références plus ou moins explicites, avec toujours ce mélange très particulier d'humour noir, de romantisme et de critique sociale. Ce qui frappe d'abord dans cet album, c'est à quel point la solitude, le rejet et l'impossibilité d'être aimé reviennent constamment. On va retrouver ces sujets dans les titres Never Had No One Ever, I Know It's Over et The Boy With The Thorn In His Side. Ce sont trois morceaux qui sont très différents musicalement, mais qui racontent au fond la même difficulté à trouver sa place et à être compris. Autre fil conducteur important, la critique sociale et politique. Alors, elle est frontale dans le morceau The Queen is Dead, avec cette attaque contre la monarchie, mais elle est aussi plus personnelle dans Big Mouth Strikes Again, où Morrissey règle ses comptes avec les médias et son image publique. Et puis, on trouve aussi un autre thème plus discret, mais tout aussi passionnant, qui est le rapport à la culture et à la création. C'est tout le sujet de Symmetry Gates qui aborde la question de l'influence, du plagiat et de l'héritage littéraire. Ce qui est intéressant, c'est que tous ces thèmes se croisent, se répondent et finissent par dessiner une vraie cohérence. Ce qui ressort aussi très fortement de l'album, c'est le rapport des Smiths à l'Angleterre. Il propose une vision très particulière du pays, à la fois critique et nostalgique, nourrie de littérature, de cinéma et de culture populaire. Il y a à la fois une forme de romantisme, mais aussi une vraie lucidité sociale. À la sortie en juin 1986, The Queen is Dead est salué par la critique et s'impose rapidement comme l'album central dans la discographie des Smiths. Et presque 40 ans après, en 2013, The Queen is Dead a été élu meilleur album de tous les temps par le magazine New Musical Express. Je vous propose que l'on termine avec ce qui est sans doute le morceau le plus emblématique de l'album et qui est devenu un titre un peu culte pour les fans. Je veux parler de There is a light that never goes out. Merci et à bientôt.

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2: Merci à Nicolas Foucault de nous avoir parlé de son livre sur les Smiths. Retrouvez déjà le podcast via la page Facebook de British Connection. Et des dizaines d'autres podcasts avec d'autres artistes, d'autres écrivains, d'autres auteurs. Tout de suite, frustration, 20 ans de carrière, le groupe enchaîne concert sur concert. Avoir à tout prix, frustration, tout de suite dans British Connection. Waiting for the bad thing.

Bonjour, je suis Cécile Coiffard. Il fut un temps où je chantais « I'm a strange girl ». Mon duo avec Yves Schilling s'appelait alors « Candidate ». Je vais bien, je suis peintre à Berlin et je suis toujours aussi strange que dans les années 80. Je vous laisse maintenant avec la fille étrange qui se bat avec un singe, serre la main de fantôme, court dans un no man's land et parle mariage avec l'homme araignée. Bonne écoute les amis.

0: c'est la troisième partie et fin de cet album de la semaine. C'est un EP, c'est le dernier EP de 3615 Francis. Ils nous viennent de Nice.
1: Song For You est une chanson d'amour que j'ai écrit en particulier pour l'amour qu'on a pour ses enfants. Mais ça peut s'adresser vraiment de manière universelle à sa femme, à son mari, à ses amis, à ses animaux de compagnie. Vraiment, c'est juste de l'amour qu'on a envie de donner. On peut un petit peu aussi avoir de nostalgie, repenser à nous quand on était enfant et tout l'amour qu'on a reçu de nos parents, de nos grands-parents, de nos familles.
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0: J'adore ce titre insouciant et très frais des Arctic Monkeys, fluorescente adolescente.
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0: Erotic Secret of Pompeii, un groupe qui n'a pas connu le succès comme Bauhaus, Sister of Mercy, mais qui est aujourd'hui groupe culte. Erotic Secret of Pompeii dans British Connection.

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1: Le groupe Béton avec Kiev Calling, enchaîné des clashs évidemment, avec l'original London Calling.

Et oui, British Connection, votre émission rock s'est terminée pour aujourd'hui. La semaine prochaine, je recevrai Philippe Maté. Il nous parlera des British, d'Oasis, et puis il y aura bien d'autres choses. Je vous souhaite de passer une excellente semaine. On se retrouve ici même la semaine prochaine, même horaire, même fréquence. Et en attendant, ne l'oubliez pas, British Connection, c'est votre émission rock qui passe ce qu'on n'entend pas sur les radios rock. Allez,

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0: et maintenant de la chanson de Daube. Besoin de rien, envie de toi.
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0: Encore un petit coup.
1: Rédé dans sa musée.

Merci.

0: Merci à Magic Malik, merci beaucoup. Merci à ma grand-mère d'avoir écrit ce texte, et Jeudi M aussi, qui doit être là, je ne sais pas si elle est là ce soir. Mais je pense à elle tous les soirs quand je chante Bonobo. Donc je l'aime, elle s'appelle André Chédid, merci à elle, s'il vous plaît, fort.
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